0: 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Il est 2h.
1: Merci d'être à l'écoute d'Accent 4, l'instant classique, et de ce programme de musique archive préparé par Olivier Hérouard et présenté par Michel Beck, qui sera consacré au chef d'orchestre Carl Böhm, 1894-1981. Le 6 septembre 1970, à Lucerne, il dirigeait le concerto pour vent, harpe et orchestre de Paul Hindemith, compositeur qu'il avait interprété dès ses débuts à Darmstadt et dont il avait donné la première saxonne de Mathilde Desmalers à Dresde en janvier 1935.

Werner Tripp flûte, Gérard Turecek au bois, Ernst Pamperl basson, Hubert Jelinek harpe, étaient les solistes du concerto pour vent, harpe et orchestre de Paul Hindemith. Karl Böhm était à la tête de l'Orchestre philharmonique de Vienne, orchestre que nous retrouvons le 2 août 1960 dans cette interprétation du dernier concerto pour piano de Mozart, le 27e en si bémol majeur, Köchel 595. Wilhelm Backhaus est au piano.

À Salzbourg, le 2 août 1960, Wilhelm Backhaus interprétait le 27e concerto en si bémol majeur, Köchel 595 de Mozart. Karl Böhm dirigeait l'orchestre philharmonique de Vienne. Créé le 30 septembre 1884 sous la direction d'Arthur Nikisch, la symphonie numéro 7 de Bruckner a accompagné Karl Böhm dans les grandes étapes de son parcours. Dresde, Vienne, Salzbourg, Berlin, Munich, Cologne, Hambourg, New York, Buenos Aires. Elle a toujours figuré avec la 8e au cœur de son panthéon personnel et pourtant il ne l'a jamais enregistrée officiellement en studio au soir de sa vie en septembre 1976 à Vienne pour Deutsche Grammophon. Les archives ont suppléé à ce manque et révélé au fil des ans de nombreux témoignages, certains encore confidentiels. Échelonnée de 1943 à 1977, elle dessine un panorama esthétique et stylistique passionnant aux racines autrichiennes et non pas allemandes, ce qui est crucial. Voici donc cette 7e symphonie en mi majeur captée lors d'un concert donné à Lucerne en 1964.

À Lucerne, en 1964, et avec l'Orchestre philharmonique de Vienne, Carl Böhm interprétait la 7e symphonie en mi majeur d'Anton Bruckner. C'est à Hambourg, où il est nommé directeur de l'opéra en 1931, qu'il rencontre Richard Strauss, lequel l'aidera à lancer sa carrière et qui lui dédiera Daphné. Tout au long de sa vie, il dirigera les œuvres du compositeur. En 1976, il se retrouvait dans la fosse de l'Opéra de Vienne pour une représentation d'Ariane auf Naxos, dont voici l'air d'Ariane, Es gibt ein Reich, chanté par Gundula Janowitz.

Un soir de 1976, à l'Opéra de Vienne, la soprano Gundula Janowitz chantait « Es gibt ein Reich » de l'opéra « Ariane auf Naxos » de Richard Strauss. Karl Böhm était à la tête de l'orchestre de l'Opéra de Vienne. Les enregistrements diffusés au cours de cette émission ont été publiés par Audit et Orfeo.

0: 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Il est 4 heures.
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1: Belle de jour.
3: Bonjour, tu vas bien?
4: Où étais-tu? Pourquoi es-tu partie?
3: J'ai dû m'absenter de Paris pendant quelques jours. Je t'expliquerai.
4: Oui, bien moi aussi, je vais t'expliquer. Et te laisser ma signature.
3: Ne touche pas le visage. Ne touche pas! Si tu recommences, je m'en vais. Et tu ne me reverras plus.
5: Vas-y, va t'asseoir, tu restes debout, mais tu me regardes au moins.
3: Parce que d'aussi loin que je me souvienne, je vous ai aimé tous les deux. La seule faute, c'est d'avoir été incapable de choisir entre Jean et toi.
5: Tu retires ta casquette, s'il te plaît.
6: Donc j'aurais tué mon mari parce que j'ai un amant.
3: Là, en partant comme un voleur au bout du monde, sans rien dire.
6: Pourquoi souriez-vous comme ça?
5: Non, y a rien d'intéressant par terre.
3: Avoir peur de vous faire la peine à l'un comme à l'autre.
5: Et pourquoi non?
6: Ah, j'ai un amant? C'est votre dernière trouvaille.
1: Ils sont beaucoup ceux qui ont tenté d'expliquer ce qui fait que Catherine Deneuve est une icône. Depuis ses premiers pas, elle fascine, intrigue, captive. En octobre 2023, elle célèbre ses 80 ans et pourtant, son magnétisme reste intact. Je suis parti à la rencontre de trois de ses admirateurs, Philippe, Pauline et Michael. Trois regards, trois générations qui cherchent à percer le secret, les secrets de cette admiration qu'ils portent à la femme, l'actrice, l'icône. Une admiration mystérieuse dont les raisons leur échappent souvent et qu'ils peinent à expliquer. Les rôles qui jalonnent sa carrière, de Delphine dans Les Parapluies de Cherbourg à Séverine dans Belle de jour, ont marqué des générations, mais Deneuve, c'est plus qu'une filmographie. Elle incarne un certain idéal, un mélange unique de grâce et de mystère, de gros plans et de distance, une sorte de modernité intemporelle. Pourquoi alors Deneuve, plus qu'une autre, continue-t-elle d'éveiller tant de passions? Comment la lumière se pose-t-elle mieux sur le visage de Catherine que sur le nôtre? Et comment continue d'opérer la magie Deneuve? Pour l'amour de Catherine, c'est un documentaire de Jérôme Massella.

0: Monsieur, j'ai ordre de m'installer avec mes hommes dans votre propriété.
1: Non, c'est pas possible, ça ne va pas. Vous ne comprenez pas le français.
2: Premier film, je crois que c'est le premier film, c'est La vie de château. Mais j'ai tout de suite tombé amoureux. Je me suis dit, c'est la femme que je voudrais. À l'époque, je pensais encore avoir une femme. Non, elle est mignonne, elle est en chemise de nuit blanche, presque tout le temps. C'est un film en noir et blanc, qui se passe pendant la guerre, la deuxième, dans un château. Et les Allemands viennent occuper ce château, et il se passe plein de choses, et elle tombe amoureuse d'un Allemand, si j'ai bonne mémoire. C'est très léger, c'est drôle, c'est un film jouissif et ludique. Elle a un côté sautillant, léger, pétillant.
3: Marie, qui est une gracieuse jeune femme, très prime sautière, blonde, enjouée, est jouée par Catherine Deneuve, qui s'ennuie terriblement à la campagne et qui rêve d'aller à Paris. Mais elle est mariée à Jérôme, qui est un bon gros garçon, un petit peu trop placide au gré de Marie, et qui ne se plaît, lui, qu'au milieu de ses pommiers qui entourent le château. Ce bon garçon placide, c'est moi qui ai la chance de l'interpréter, moi Philippe Noir.
4: J'ai découvert Catherine Deneuve sur une cassette VHS. C'est mes parents qui m'ont montré Les Demoiselles de Rochefort et Peau d'âne. Peut-être que je me dis c'est un film qui vient de sortir. Et c'était dans les années 2000, 2001, quand j'avais 5-6 ans.

tout l'univers et la musique de Michel Legrand m'ont pris aux tripes. Je pense que je l'ai pas aimé tout de suite. Pas dans les premières visions. Mais comme j'ai vu beaucoup ce film puisqu'on l'avait en cassette, c'est à force de les revoir tous les deux. Je suis tombée amoureuse des Demoiselles de Rochefort. Et c'est parce que c'est Catherine Deneuve qui joue que j'ai été encore plus attirée, parce que je la trouvais très belle, un peu femme parfaite, blonde comme ça. C'est toujours très attirant pour une petite fille. J'ai dû commencer à m'attacher, et c'est une fois plus grande, quand j'ai compris un peu les enjeux, que je me suis dit, tiens, là, il y a vraiment quelque chose qui se passe avec Catherine Deneuve sur l'écran.

Non, ça, je m'en souviens pas, du coup. Enfin, je me souviens pas du moment où j'ai compris qu'elle était pas... qu'elle était plus Delphine, que c'était aujourd'hui une autre femme. Mais je sais pas, peut-être que j'ai dû voir un film récent qui venait de sortir et que là, j'ai compris, mais je m'en souviens plus.

0: Je pense que je suis amoureuse de Catherine Deneuve à toutes les périodes de sa vie, parce que je l'ai attachée à chaque film où elle joue et à chaque période. Du coup, je l'aime à l'époque des Demoiselles, quand elle était très jeune. Je l'aime dans les tout premiers films qu'elle a fait, et je l'aime dans ses films d'après, et aujourd'hui, même à 80 ans. En fait, il n'y a pas de période préférée, vraiment, je l'aime tout entière.
1: Les parapluies de Cherbourg.
2: Si peu de temps, mon amour, qu'il ne faut pas le gâcher.
0: Catherine Deneuve, c'est une actrice, on a tout de suite collé sur elle la grande star montante. Elle est très vite devenue célèbre aux États-Unis et dans le monde entier. Mais il y a beaucoup de gens qui disent d'elle que c'est une femme hautaine et imbue d'elle-même. Mais pour avoir lu des interviews, etc., je sais qu'elle n'est pas comme ça. En tout cas, j'espère, mais je pense que je sais qu'elle n'est pas comme ça et que c'est plutôt une personne franche.

0: après ce film-là, j'ai vu La Chamade, qui est aussi un film du début, mais en couleur, celui-là. Un film d'Alain Cavalier, qui après a fait des films vraiment d'auteur et presque expérimentaux, qui se passaient dans des milieux bourgeois, riches.
1: Rentrons.
2: Je vous ai tout dit maintenant. Antoine m'attend dans la rue.
0: Et il y a une histoire d'adultère. Je crois que son amant me plaisait bien aussi. Mais là, elle est parfaite. Elle change de toilette tout le temps.
1: Il faut bien comprendre que je vous aime. Surtout, ne pensez jamais que je me consolerai de vous. Ni vous oublier, ni vous remplacer.
0: On a l'impression qu'à chaque plan, elle est recoiffée.
1: Antoine vous aime pour lui, moi je vous aime pour vous, pour vous seul. Antoine veut être heureux avec vous, moi je veux que vous soyez heureuse même sans moi.
0: C'est un film de 68, je crois. C'était d'ailleurs très bizarre qu'en plein mai 68, ce film était vraiment à l'encontre de ce qui se passait en France et ailleurs. Vous me permettez, je regarde. Donc vous voyez, regardez, quand vous voyez ça, vous pouvez pas... La beauté de cette femme, elle est presque irréelle, tellement elle est diaphane, elle est chic. J'aimais bien son maquillage avec... ce qu'elle foutait sur les yeux, là, sur les paupières, tout ça. Non, c'était quelque chose, quoi, la Cathy, regardez-la.
1: Insouciante, gaie, presque lâche. Tout ce qui m'attendrit, moi, ça l'agacera, lui. Et s'il vous fait du mal, s'il ne vous rend pas à moi, dans un mois ou trois ans, intact, je le brise.
3: Non, je me souviens pas de la première fois que j'ai vu Catherine Deneuve.
4: Michael Bourg, cinéaste.
3: Moi, j'ai grandi en Espagne et il y avait deux cinéastes français qui étaient très importants pour moi en Espagne, là où j'ai grandi. C'était François Truffaut et Jacques Demy. J'étais très cinéphile adolescent. Et il y a aussi Buñuel qui était un cinéaste très important pour moi. Et donc, c'est devenu, par la force des choses, une des actrices un peu fondatrices de ma cinéphilie, quoi. Il y a deux actrices françaises qui me fascinaient vraiment beaucoup adolescent. C'était Jeanne Moreau et Catherine Deneuve. J'étudiais au lycée français à Barcelone. Et ces deux femmes-là, pour moi, c'était la France, quoi. Il y avait une idée de la liberté, une idée de la sophistication aussi, mais d'une espèce d'élégance... qui fait pas d'effort, quoi. C'est-à-dire qui est pas trop surfabriqué, quoi. C'est une élégance quelque part naturelle, quoi, comme ça. Et aussi une intelligence. Ces deux femmes, Jeanne Moreau et Catherine Deneuve, qui, je pense, dès l'adolescence, me semblaient profondément intelligentes. Et c'est ça qui me marque beaucoup avec Deneuve encore aujourd'hui, c'est le regard, en fait. J'ai l'impression que c'est une actrice qui regarde autant qu'elle est regardée.
1: Vous emportez tout ce qui est à vous.
2: Non.
1: Quoi, c'est lui qui ne veut pas?
2: Non, c'est moi.
3: La première fois que j'ai dû voir Catherine Deneuve au cinéma, hors film du patrimoine, peut-être que c'était Indochine. C'est une actrice qui respire l'intelligence. Alors, ceux qui sont critiques envers elle prennent ça pour une attitude hautaine. Moi, je prends ça pour une attitude réflexive, en fait. C'est-à-dire qu'on a toujours l'impression qu'elle s'est posé un regard sur les choses qui est un peu plus haut, un peu plus grand, un peu plus élevé. Je pense à une scène que j'aime beaucoup d'Arnaud Desplechin dans Rois et Reines, où elle joue une médecin psychiatre. Et donc, elle a une séance de consultation avec le personnage de Mathieu Amalric. Et c'est comme si elle le voyait, quoi. C'est comme si elle voyait tout. C'est une femme comme ça qui dégage une forme de puissance, d'intelligence, de netteté, quoi. Il y a quelque chose de très net chez elle, quoi. C'est-à-dire qu'on a l'impression que chaque mouvement, c'est stylisé dans l'épure, en fait. Et voilà, et ça, pour moi, ça me raconte l'intelligence.
5: Ils en font pas aller. Tout ça.
6: Les hommes sont bien fatigués. Vous reviendrez.
2: Non.
0: Quand nous vivions à Bruxelles, dans les années 50, à côté de notre immeuble, il y avait un petit hôtel particulier, comme il y en avait beaucoup dans le quartier. Une jolie maison en pierre gris clair. Et derrière, un jardin modeste, mais superbe, que je pouvais voir de ma chambre d'enfant. J'ai 8 ans à peu près, peut-être 9. Et j'y apercevais parfois une femme blonde, blond plutôt un peu platine. Et je voyais assez régulièrement cette femme sortir de sa maison avec son chauffeur dans une voiture américaine, comme il y en avait beaucoup à Bruxelles à l'époque. Et elle montait à l'arrière. Et je ne me souviens pas d'avoir vu un mari. Et je la guettais un peu pour voir comment elle était habillée ce jour-là, son allure, cette domesticité à laquelle je n'étais pas habitué. C'était un monde, un autre monde, un monde un peu irréel, un peu un monde de cinéma, pas ordinaire. Et je l'avais surnommée ma sœur. Pourquoi ? Elle n'était pas du tout la sœur que j'aurais souhaité avoir. Elle était plutôt, pas non plus la mère que j'aurais souhaité, pas vraiment. Pourquoi, tout en la trouvant assez irréelle et très cinématographique, pourquoi je l'appelais ma sœur alors qu'elle était quand même pour moi d'un autre monde ? Donc, est-ce que c'était une façon de me rapprocher d'elle et de la sentir plus proche et moins, justement, moins irréelle, sans doute ? Et pour me rapprocher encore d'elle, parce que je ne savais pas vraiment si elle m'avait remarqué, si elle avait capté que je l'observais, que je suivais un petit peu ses déplacements, je me suis un jour enquis de confectionner des petites orangettes au chocolat. C'est des écorces d'orange confites normalement, mais je ne suis même pas sûr qu'elles étaient confites, que j'ai enrobées de chocolat noir, que j'ai joliment emballées, je pense. Et un jour, je me suis dit, il faut que je la guette, que je trouve un moment pour lui donner ce petit paquet. Il me fallait du courage, hein, je peux vous dire. Et donc, je descends. Et je sonne. La porte n'était pas majestueuse, d'ailleurs. C'était une porte assez modeste, cet hôtel particulier. J'ai un domestique qui m'a ouvert la porte. Et je ne sais plus comment je lui ai dit. Je lui ai remis ce petit paquet à remettre à madame. Je pense que j'ai dû dire. Il m'a dit, oui, pas de problème, ce sera fait. Et j'étais tout excité après. Je me suis dit, mais j'espère qu'elle va apprécier mes orangettes, mais j'étais pas sûr d'avoir fait quelque chose de vraiment très bon. J'étais déjà un peu dans le doute. M'a-t-elle remercié ou pas ? Je ne peux pas être certain qu'elle m'ait remercié ou non. Est-ce que j'ai inventé un merci ? J'ai même cru à un moment qu'elle m'avait embrassé. Mais je ne sais pas si ce n'est pas une invention de ma part. Rétrospectivement, il y a sans doute un lien. Mais elle ressemble plus à la Catherine d'aujourd'hui qu'à la Catherine que j'ai découverte au début.
3: Pour moi, le rôle fondateur, c'est évidemment Les Parapluies de Cherbourg, parce que c'est le rôle qui l'a propulsée dans le cinéma, en fait. Elle dit elle-même qu'elle n'aurait peut-être pas été l'actrice qu'elle a été s'il n'y avait pas eu Les Parapluies de Cherbourg. Et une des raisons qu'elle invoque, c'est le fait que la bande-son était préenregistrée et que du coup, elle était obligée de jouer d'une façon aussi intense que la musique l'était. Et je trouve ça très beau, cette idée-là, c'est-à-dire l'idée d'avoir été projetée comme ça dans le cinéma par la musique de Michel Legrand dans Les Parapluies de Cherbourg. Ça, je trouve ça magnifique, et je trouve qu'elle est sublime dans le film. Elle est sublime dans Podane, elle est sublime... Après, dans ces films-là, elle incarne une forme d'innocence. À partir de Belle de jour, il y a quelque chose qui se trouble, c'est-à-dire que la jeune fille innocente se teinte d'autres choses, avec Tristana aussi. Il y a La Sirène du Mississippi.
7: Il y a un rôle de Catherine Deneuve que j'aime bien, c'est dans La Sirène du Mississippi, avec Belmondo, c'est un film de François Truffaut. Dans ce rôle, elle joue une escroc. Elle séduit un homme pour avoir son argent, mais au final, elle tombe quand même amoureuse de lui.
3: Elle joue la malice, quoi. C'est une femme très malicieuse, et dans Le Sauvage aussi de Rapneau. Je trouve que c'est une grande actrice de comédie et qu'on la reconnaît pas assez à ce titre, en fait.
7: Elle joue un double jeu, donc c'est peut-être un peu comme Catherine Deneuve dans La Vraie Vie, cette histoire de double jeu. Et pareil, c'est un film où elle court partout, où elle a un phrasé qui va assez vite, et elle est très belle, elle a les cheveux un peu blond vénitien. Puis le duo avec Belmondo est très beau aussi. C'est rare les films où les femmes sont les escrocs. D'habitude, c'est les hommes qui font du mal aux femmes. Elle tombe quand même amoureuse de l'homme, donc c'est en même temps assez classique.
8: Si je te pose des questions, tu me réponds.
9: Oui.
8: Tu aimais beaucoup de garçons.
9: Oui.
8: Pourquoi ça s'arrêtait?
9: Quelquefois, je partais. D'autres fois, c'est eux qui sont partis.
8: Tu as des enfants?
9: Non, mais...
8: T'as failli en avoir?
9: Oui, mais je n'en voulais pas.
0: Moi, j'aime beaucoup La sirène du Mississippi. Je pense que c'est un de ses plus beaux rôles. Bon, déjà, c'est sans doute le meilleur film
9: de
0: Truffaut. Et je trouve que dans ce film, c'est la quintessence de Deneuve. Deneuve, douce, séduisante,
9: heureusement,
0: perverse, manipulatrice.
9: Pose-moi d'autres questions.
0: Et tout ça, avec beaucoup d'intelligence,
8: non,
0: de légèreté. Je la trouve...
9: Toi, tu es plus sérieux que moi.
0: Je la trouve parfaite. Enfin, j'aime beaucoup ce duo qu'elle forme avec Belmondo, qui est tout à fait la contre-emploi.
9: C'était important, alors.
0: C'est l'anti-héros, c'est le loser amoureux.
9: Et
0: alors qu'elle est la battante, celle qui va arriver à ses fins. Enfin, pas tout à fait, mais c'est admirablement mené. Elle est sexy, elle est vicieuse, elle est douce. Je crois que j'aurais aimé être à sa place. Et manipuler un gentil petit colon.
8: Demain, il faut aller chercher ta robe chez la couturière.
9: Non, j'en veux plus être.
8: Oh, c'est pas comme ça, tu en avais envie.
0: Elle est tout ce qu'elle est dans plein d'autres films.
9: Non, c'est pour toi que je voulais m'habiller. Pour te plaire davantage. Pour que tu me désires tout le temps. Puis maintenant, en ce moment...
8: J'ai dit que ça faisait rien.
0: Ce que je veux, c'est que... Vous savez bien que les hommes qui aiment les garçons ont toujours des femmes dans leur vie. Des femmes qui sont idéalisées, qui sont mises un peu sur un piédestal. Et je pense que Catherine, c'était ça. C'était une femme intouchable, une femme de cinéma. C'était pas tout à fait une vraie femme. Même si je m'intéressais un peu à sa vie privée, je savais qu'elle avait déjà eu un enfant très tôt.
8: Comme si tu étais une photo ou une peinture. Tais-toi. Tu vois, je suis neutre et impartial. Il y a les deux yeux.
9: Marron vert.
8: De petits lacs marron vert.
0: C'était une star qui renouait avec les stars hollywoodiennes que j'avais pu voir plus jeune dans les films américains que ma mère m'emmenait voir.
8: Ta bouche, un volcan. Ouvre un peu, j'aime voir tes dents. Non, non, pas trop. Voilà, comme ça. Tu dis ce qui sort de ta bouche quand t'es méchante? Des crapauds. Des crapauds.
7: Mon attirance pour Catherine Deneuve, c'est vraiment un amour. Il y a vraiment une place que peut-être on ne devrait pas prendre, quoi.
8: Parlons un peu de ton sourire maintenant. Bon, celui-là. Ça, c'est celui que tu fais dans la rue, et commerçant. En donne-moi l'autre. Le vrai.
7: On n'est pas censé tomber amoureux d'acteurs qu'on ne connaît pas. Et du coup, en général, les gens autour de nous sont plutôt étonnés. Ils se disent, mais pourquoi cette femme, pourquoi cette actrice prend toute cette place dans sa vie, alors qu'elle ne la connaît pas?
8: J'ai les yeux fermés, pourtant je te vois. Je vérifie. Si j'étais aveugle, je passerais mon temps à caresser ton visage, ton corps aussi. Et si j'étais sourd, j'apprendrais à lire sur tes lèvres avec mes doigts. Comme ça. Même si tout ça doit finir mal, j'ai enchanté de vous connaître, madame.
3: Aussi, il y a quelque chose de très beau chez elle, c'est que elle sait ne rien faire, quoi. Elle sait être un écran sur lequel on va projeter 1000 fantasmes, 1000 illusions. Chaque mouvement, c'est stylisé dans l'épure, en fait. Et voilà, et ça, pour moi, ça me raconte l'intelligence. Rien n'est surligné, rien n'est surpsychologisant. Il y a quelque chose de très stylisé, en fait. Et c'est particulièrement rare en France.
7: Aujourd'hui, j'ai 28 ans. Donc, quand j'avais 20 ans, je pense que j'avais envie d'être comme elle. En plus, c'était une époque où je faisais une école de cinéma, donc je voulais faire du cinéma. Un de mes rêves, c'était de travailler sur un plateau avec Catherine Deneuve. Maintenant, c'est plus une image que j'adule.
0: C'était une femme plus libre que ma mère. Elle était belle, elle était élégante, elle était chic. Mais maintenant, quand je vois des images de films anciens, je ne la trouve pas si belle qu'à l'époque.
7: C'est elle qu'on regarde, c'est elle qui a raison. Je suppose que je voudrais être comme elle et d'avoir cette espèce de confiance, pouvoir aller n'importe où et faire ce que je veux juste parce que je suis une femme, comme elle, elle peut le faire parce qu'elle est Catherine Deneuve.
0: Il n'y a plus d'actrice aussi chic et aussi Frenchy après elle. Il n'y en a pas d'autre. C'est ça qui est assez extraordinaire. Elle a du caractère, elle est déterminée, elle a su préserver sa vie privée, elle sait être autoritaire quand il faut, elle a su bâtir sa carrière et son image comme personne. C'est ça qui est assez extraordinaire.
3: Il y a une bascule chez Deneuve, en fait, à partir du dernier métro de Truffaut, où Truffaut l'a fait jouer une patronne, et elle devient un peu la patronne, quoi. C'est-à-dire qu'il y a une espèce de puissance comme ça qui apparaît chez elle. Avant le dernier métro, elle a des rôles sublimes, mais c'est la star, quoi. À partir du dernier métro, il y a autre chose qui vient se rajouter à ça. C'est une femme puissante, en fait. Le dernier métro, moi, c'est le film de Truffaut que j'ai sans doute le plus vu et revu. Et une des raisons pour laquelle j'aime autant le dernier métro, c'est parce que ce que ça me raconte de la féminité, ce que ça me raconte de cette féminité de Catherine Deneuve, qui est une féminité puissante et en maîtrise, quoi, dominante, d'une certaine façon.
10: Bernard, je peux vous dire quelque chose? Si je n'étais pas entrée dans votre loge, vous alliez partir sans me dire au revoir.
11: Pas du tout. J'attendais simplement que la répétition soit finie.
10: Eh bien, elle est finie. C'était triste.
11: Oui, j'ai regardé un moment.
10: Et alors?
11: C'était bien. Petite leçon d'humilité, on s'aperçoit qu'on est remplaçable.
10: Bon. Eh bien, au revoir, Bernard.
7: Et dans un monde où les femmes se font un peu écraser, on se dit, mais voilà, elle a atteint l'idéal, c'est-à-dire que je pense qu'elle se fait pas emmerder dans la rue. C'est peut-être pour ça qu'elle a eu ses positions sur le MeToo. Et du coup, elle a cette prestance même sur les plateaux télé où il n'y a pas d'homme qui va lui couper la parole pour lui expliquer quelque chose. Peut-être elle est arrivée à un stade de « je m'en fous ». Je suis moi, du coup je fais ce que je veux. Peut-être c'est une question d'âge aussi, mais je pense qu'elle était déjà comme ça plus jeune. Mais je pense que c'est une femme, voilà, qui sait qu'elle est là pour être là, elle sait qu'on l'aime, du coup elle prend sa place.
10: J'avais l'impression que vous entrepreniez quelque chose avec toutes les femmes, sauf moi.
11: D'abord, c'est pas toutes les femmes. Et puis vous m'intimidiez. Parfois, vous me regardiez sévèrement. Et même avec une certaine dureté.
10: Avec une certaine dureté, vraiment?
11: Ah oui, je vous assure, je me sentais jugée.
10: Mais c'est tout le contraire. J'étais troublée par vous. Oui, c'est vrai, j'étais troublée. Et comme j'avais l'impression que tout le monde allait lire sur mon visage, alors je me durcissais. Et à force, vous en êtes venu à me détester.
11: C'est pas vrai. Je ne vous ai jamais détesté.
0: J'ai suivi Catherine tout au long de sa carrière. Alors, je n'ai peut-être pas vu tous les films, mais presque. Donc, j'ai vu l'évolution de son jeu, l'évolution de sa façon de s'habiller. Tout de suite, ça a été un coup de foudre. Je ne pourrais pas vous dire vraiment la raison, parce que ce n'est pas non plus la plus belle femme que j'ai rencontrée. Je ne suis pas, a priori, sensible à la beauté des blondes. J'aime mieux les brunes, les femmes exotiques, un peu à la Vagardner ou d'autres. Ma mère est brune, enfin était brune. Une femme qui en a.
10: Vous ne me dites pas qu'il y a deux femmes en moi?
11: Si, justement. Il y a une femme mariée qui n'aime plus son mari.
10: Ah non. Non, n'essayez pas de deviner, vous ne pourriez pas comprendre.
0: Et si je fantasme sur la femme, c'est aussi à travers ses rôles, bien entendu. ces rôles m'ont fait fantasmer sur ce qu'elle est. Elle a eu tant de rôles différents, et en même temps, toujours la même. Toujours cette femme forte, libre, parfois manipulatrice, parfois simplement une femme courageuse qui veut vivre sa vie. C'est une découverte, chaque fois. Je vois Catherine Deneuve, mais c'est chaque fois elle et une autre. Et on passe du léger, de la comédie parfois, à des rôles limite, je pense au Prédateur, ce film tellement années 80, qui n'est pas celui que je préfère, mais quand même.
12: The timeless beauty of Catherine Deneuve. The cruel elegance of David Bowie. The open sensuality of Susan Sarandon. Haunting, mysterious, sensual, strange, perverse, riveting. The hunger.
3: Il n'y a pas énormément d'actrices qui sont arrivées à cette stylisation-là, à ce jeu-là, qui n'est pas tout à fait naturaliste, en fait, qui est vraiment le jeu d'une star qui, à la fois, nous raconte une histoire et qui, en même temps, sait aussi être juste un écran de projection sur lequel on va projeter notre imaginaire, en fait.
7: Et en fait, ouais, c'est ça, elle donne une image de personne sûre d'elle. Et en général, on a toujours envie d'être comme les gens qui sont sûrs d'eux. C'est une force de caractère, même si ça peut être une faiblesse. Je pense que je comprends pas cette femme. Et que justement, c'est ça qui m'attire vers elle, parce que j'ai envie de la comprendre. Et comme je l'aime beaucoup, j'aimerais savoir comment elle est dans la vraie vie. Du coup, il y a ce truc inatteignable qui fait que non, en fait, je ne la comprends pas. Mais c'est peut-être ça qui me frustre et qui me fait encore plus l'aimer. En racontant ça, je me rends compte que peut-être elle fait exprès. Mais c'est peut-être totalement faux. Peut-être qu'elle s'adore et qu'en fait, elle n'a pas besoin de jouer un rôle.
3: Catherine Deneuve, elle m'accompagnera toute ma vie, en fait. C'est-à-dire que Belle de Jour, Peau d'Âne, Le Dernier Métro, Le Sauvage, Tristana, Les Parapluies de Cherbourg, c'est des films qui vont m'accompagner toujours. C'est des films que je revois régulièrement. C'est une présence qui ne s'éteindra jamais, en fait. Moi, j'ai toujours aimé le cinéma que les Américains appellent « Bigger than life », plus grand que la vie. Parce que je trouve que je fais en partie de la catégorie de cinéphile qui a toujours trouvé la vie trop grise et qui avait besoin d'une dose d'intensité, de couleur, de flamboyance que le cinéma m'a apporté. Donc en fait, je n'attends pas du cinéma qui soit aussi gris que la vie. Au contraire, j'attends que le cinéma soit plus intense, plus fort, plus flamboyant, plus foudroyant que la vie. Et des stars comme Catherine Deneuve, évidemment, nous procurent ce plaisir-là.
13: Et qu'est-ce qu'elle représente ? C'est un compagnonnage ?
0: Oui, c'est quelque chose... Je pense effectivement qu'elle fait partie de ma vie, d'une certaine manière.
7: Je pense surtout que les rôles de Catherine Deneuve, c'était par période. Il y a eu la période jeune où elle faisait toujours un peu... Soit les jeunes femmes effarouchées, soit... Il y a cette image de le jeune personnage qui a un phrasé très rapide, qui fait des bêtises. Et après, un peu plus tard, c'était plutôt des rôles de maman impliquée dans des histoires un peu sombres ou même des trucs plutôt joyeux. Et maintenant, elle fait plutôt des films. Bon, déjà, elle joue plutôt des grand-mères maintenant. Mais c'est des scénarios plus posés, j'ai l'impression, qu'avant. Des trucs peut-être plus réfléchis. Et j'ai l'impression qu'il n'y a pas une palette de rôles. Il y a plutôt les périodes en fonction de ses âges. Je pense que je préfère les rôles de sa jeunesse. Aujourd'hui, j'ai le même âge qu'elle dans ces rôles-là. Et que justement, ces personnages qui courent partout, qui parlent vite, peut-être que j'ai envie d'être comme ça. Je la trouve très belle à cette époque-là, donc il y a aussi une attirance comme ça. Je pense que je la trouve plus belle entre ses premiers films et, je sais pas, jusque dans les années 80, je pense.
14: Catherine!
0: le fait d'avoir pu lui parler dans mes rêves me suffit, je crois. Elle n'était pas du tout intouchable dans mes rêves. Je dînais avec elle, je me promenais avec elle, c'était quelque chose d'extrêmement complice et fraternel. Et c'est un rêve que j'ai fait assez souvent. Elle était l'inverse de l'image qu'elle donne. Elle n'était plus du tout la star intouchable, mais presque une copine.
3: C'est quelqu'un qu'on a envie de regarder, mais on n'a pas envie de la regarder uniquement parce qu'elle est belle, en fait. On a envie de la regarder parce qu'elle est fascinante. Il y a beaucoup de femmes belles. Il n'y a pas beaucoup de femmes aussi fascinantes que Catherine Deneuve. Je pense que c'est beaucoup de mystère, c'est de l'intelligence, c'est aussi l'intelligence d'avoir su aller vers les metteurs en scène qui ont su la filmer et la réinventer, en fait. Il y a de l'audace, je pense qu'il y a un amour du cinéma aussi qui est très réel, en fait. C'est quelqu'un qui aime profondément le cinéma et qui le sert, en fait, qui est profondément au service du cinéma.
7: J'ai rencontré des personnes qui ont fait des tournages avec Catherine Deneuve. Il y en a qui m'ont expliqué qu'elle sait exactement où se placer pour que la lumière soit belle sur son visage.
3: En fait, l'élégance suprême des acteurs, c'est de ne pas avoir l'air de travailler. C'est de composer sans qu'on voit la composition. Ça, c'est l'élégance absolue, quoi. Et la vulgarité, c'est de vouloir montrer le travail, quoi. Et ça, c'est justement, Deneuve, c'est une actrice qui a l'intelligence et le talent et l'intelligence et le génie même de ne jamais nous montrer les ficelles de son travail, en fait. Et donc c'est pour ça que les gens parlent pas de son talent. C'est parce que il y a quelque chose qui semble naturel, qui semble couler de source, alors que c'est absolument magistral, en fait.
7: Et je sais pas, elle est tellement belle, elle a des traits tellement fins, même en vrai, même aujourd'hui.
3: Moi, je sais qu'elle travaille parce que je sais à quel point ce qu'elle fait est exceptionnel, mais je vois pas le travail. Je vois des personnages, je vois des émotions, je vois toute la fiction qu'elle réussit à projeter comme ça sur l'écran. Mais elle ne nous montre pas le travail, en fait. Dans Le Sauvage, elle est formidable de comédie, elle est digne d'une Catherine Hepburn. Les acteurs ont la tentation, comme ça, de vouloir nous montrer leur composition, de vouloir nous montrer comment ils se transforment, comment ils changent de voix, comment ils gagnent du poids, comment tout ça. Deneuve n'a jamais fait tout ça. Elle a toujours été dans le plan, en donnant l'impression qu'elle est juste là, disponible. Et en réalité, quand on voit sa filmographie, on se rend compte qu'elle a incarné 1000 féminités différentes. Et donc, au final, qu'elle a composé des rôles, qu'elle a vraiment composé des personnages, mais en les ramenant dans son territoire, quoi.
7: Moi, je voulais être le prince charmant et pas la princesse qu'on sauve.
3: La Catherine de Belle de Jour n'a rien à voir avec la Catherine du Sauvage, par exemple. C'est deux femmes absolument différentes.
7: Je suis devenue Maxence et je suis devenue le prince rouge. Et c'était à mon tour d'aller sauver Catherine Deneuve. Donc je pense qu'il y a eu aussi ça dans ma construction et dans mon amour avec elle. C'était plus que de l'identification, c'était le truc assez classique des personnes qui aiment des acteurs ou des actrices, de envie de sortir avec elle, quoi, en fait. Et au final, on se crée tout un imaginaire quand on est ado sur une image d'une femme qui n'est plus comme ça aujourd'hui, en plus.
14: Mais Elliot n'a jamais fait de tort à personne. En revanche, elle se levait 5 fois dans la nuit pour aller dans la salle de bain, ça réveille les voisins.
15: Et alors, tu as quelque chose à redire?
14: Oui, c'est moi qui suis allée, parfaitement. Tu étais malade, ma chérie?
15: Je ne pouvais pas dormir à cause de ta chère fille. Si bien élevée, je suis allée boire, me désaltérer. Excuse-moi.
14: Tant que ça n'est que de l'eau, c'est pas grave.
3: J'ai 40 ans de différence avec Catherine Deneuve, donc on vieillit pas en même temps. Et je l'ai beaucoup découverte à travers des films qui n'étaient pas contemporains, c'est-à-dire qui étaient des films du patrimoine. Donc j'ai pas un rapport au temps très linéaire avec elle, c'est-à-dire que j'ai pas l'impression qu'il y a eu d'abord la Catherine Deneuve jeune et puis la Catherine Deneuve plus âgée, etc. Il y a un kaléidoscope d'images de Catherine Deneuve qui m'a toujours accompagné. Après, ce qui est sûr, c'est que mon envie de la voir est toujours intacte, quoi. C'est-à-dire que j'ai toujours une très très grande envie d'aller au cinéma voir des films avec Catherine Deneuve.
7: J'ai écrit un livre il y a 3 ans qui a été publié dans une petite maison d'édition. L'histoire, c'est une jeune fille de 23 ans qui fait des études de cinéma, qui rencontre son actrice préférée qui a 50 ans de plus qu'elle. Et en fait, toute l'histoire, c'est... En fait, elle se rencontre parce que l'héroïne veut lui poser des questions pour intégrer une école qui est un peu comme la Fémis. Et le livre, c'est une interview de l'actrice âgée. Et du coup, j'ai un peu mis mes fantasmes dans le livre où je m'imagine l'interviewer Et dans ce livre, il y a toute une histoire de l'actrice qui n'est plus intouchable, qui en fait est comme les autres, qui devient humaine et qui s'attache à la jeune fille qui vient l'interviewer. Et je pense que j'aurais pas pu écrire ce livre si j'étais pas fan de Catherine Deneuve. Je pense que personne d'autre n'aurait pu m'inspirer cette histoire. En fait, j'avais tellement envie que ça m'arrive à moi que j'ai dû l'écrire comme pour le concrétiser. Au début du livre, elle a les jambes qui tremblent quand elle va sonner chez elle. Peut-être que moi, dans la vraie vie, je serais jamais arrivée jusqu'à la sonnette. J'aurais eu trop peur ou j'aurais appuyé sur la sonnette et je serais partie. Parce que je me serais assise devant elle. Qu'est-ce que j'aurais fait, moi, petite chose insignifiante? Et après, il y a aussi ce truc de si je le fais, je risque d'être déçue. Elle risque de me détester. Du coup, peut-être que c'est mieux que j'ai juste écrit le livre. Comme ça, ça se passe comme moi, je veux que ça se passe. Et je peux garder ça en moi. Au final, c'est peut-être le mieux, parce que comme ça, il n'y a pas de déception. Et mon imaginaire garde en mémoire le reste. Parce que finalement, on sait que les propos rêvés dans nos esprits sont imprimés pareil que les souvenirs. Donc j'ai qu'à me créer ce souvenir avec elle, et comme ça, c'est très bien. On la rencontre dans les films qu'on va voir. Après la nuit, on s'imagine ce qu'on veut. Et je crois qu'on sait tous au fond de nous que si on la rencontrait en vrai, on serait un peu déçus. Donc peut-être que c'est mieux de l'imaginer. Et que justement, c'est ça qu'elle nous offre. Elle nous dit, tenez, prenez cette image de moi. Faites ce que vous voulez. Et moi, de mon côté, je garde ma vie privée. Et les moutons sont bien gardés.

0: Je sais depuis longtemps où elle habite. J'ai repéré les fenêtres. Et quand je passe dans ce coin, il m'est même arrivé d'y aller expressément. Je lève toujours la tête pour voir si j'aurai la chance de la percevoir en train de, d'arroser ses fleurs et ses plantes. Parfois même, je m'assieds sur un banc juste en face de l'immeuble et je regarde en l'air, mais je n'ai jamais eu la chance de la voir. Si vous pouviez me la faire rencontrer.
1: Je suis non seulement fan de Catherine Deneuve, mais aussi de Jacques Demy et Michel Legrand. Du coup, sur mon bras gauche, j'ai tatoué Demy, Deneuve, Legrand, parce que c'est un peu la Sainte Trinité, en plus, avec qui ils ont fait 3 films. Et après, j'ai tatoué les Demoiselles de Rochefort derrière mes bras. Et c'est toujours dans l'idée de Deneuve, parce que j'ai tatoué le chapeau de Maxence et le chapeau des Demoiselles. J'avais besoin d'avoir Deneuve sur ma peau, et je pense que je serais capable de faire d'autres tatouages en rapport avec Deneuve. Dans ma chambre, je pense qu'une fois, j'avais compté, il y avait un truc du style 40 fois la tête de Catherine Deneuve dans ma chambre. J'ai 2-3 posters de films, des photos que mon père m'a achetées, des vraies photos de cinéma, des petites affiches par-ci, par-là. Il y a un ami qui m'avait offert, il avait fait ça sur commande, d'une artiste qui m'a fait un tableau. C'est plein de coupures de presse de Catherine Deneuve, avec ma couleur préférée. Et dès que je la voyais dans un journal, j'achetais le journal, je mettais les sur mes murs de ma chambre. Enfin, c'est terrible. Les gens, quand ils viennent dans ma chambre, ils sont là, mais Pauline, c'est un peu étouffant cette histoire. Il y a Catherine Deneuve partout. Et en plus, j'ai des photos dédicacées que j'avais envoyées pour recevoir des dédicaces. C'est un peu toute ma vie, cette femme.
2: Vous avez l'air de nous accuser?
3: Quand on a la conscience tranquille.
2: Parce que tu l'as peut-être, toi.
3: Certainement plus que toi.
2: Tu me soupçonnes parce que tu me détestes, n'est-ce pas?
3: Non.
2: Tu m'es indifférente.
3: Ah, vous l'entendez? Augustine, ma chérie, calme-toi.
2: Mais oui, c'est sa maman. Donne raison à Gabi. Elle est riche à présent, très riche, et elle va nous mettre dehors. Alors fais ta cour, maman. Sauf ton beefsteak. Vous n'osez rien lui dire parce que vous êtes toutes des lâches. Mais moi, je dirais des choses à la police. Des choses que je sais.
4: Calomnie pas les gens sans preuve, c'est pas bien, tante Augustine.
3: Mais laisse-la dire, ma chérie. Ta tante est dévorée de haine et de jalousie à mon égard. Mais c'est normal. Je suis belle et riche, alors qu'elle est laide et pauvre.
1: Apparemment, c'est très difficile de la voir. Mon père travaillait dans la rue où elle habite. Et il l'a croisée 1 ou 2 fois, je crois. J'étais toujours très jalouse que mon père la croise et pas moi. J'ai toujours voulu la rencontrer. Mais peut-être qu'avant, c'était juste un désir de petite fille pour voir si elle existait vraiment ou si elle ressemblait toujours à la princesse. Et après, quand je suis devenue adulte, vers 20 ans, j'avais cette envie de la rencontrer. Déjà, juste pour la voir en vrai avec mes yeux, pour me dire « Ah, j'ai croisé en vrai Catherine Deneuve. Je l'aime tellement que je veux la voir en vrai. » Même pas dans l'objectif de lui parler ou rien, ou de prendre une photo, rien du tout, juste la voir pour être dans le même espace qu'elle, pour imprimer cette image à tout jamais dans ma tête, pour qu'elle sache que j'existe.
5: Moi, je suis un cinéphile, en fait. Donc, en fait, ce qui m'intéresse, c'est les films. J'ai jamais été très voici. Ce qui m'intéresse, c'est les films. Et c'est Catherine Deneuve, c'est une des plus belles filmographies de l'histoire du cinéma, en fait. Je sais pas comment on pourrait être cinéphile sans être amoureux d'une certaine façon de Catherine Deneuve, quoi.
1: La première fois que je l'ai vue, c'était à une avant-première. Le film, c'était dans la cour, dans le MK2 Bibliothèque. Je me souviens très bien, je suis allée avec ma petite copine de l'époque. Et on était, je pense, au 4e rang. Je pense que je me suis dit, je suis la seule dans cette salle qui l'aime vraiment. Et que moi qui étais légitime dans cette salle. Alors que c'est faux, il y avait forcément des gens comme moi. Mais du coup, j'ai pas été jalouse.
6: Pour toi, ça a été vraiment une rencontre entre elle et toi. Il y avait que vous deux?
1: Oui, c'est ça. Je me souviens même pas si elle a parlé, je pense qu'elle a parlé, mais je me souviens, en tout cas si elle a parlé, je me souviens pas de ce qu'elle a dit. Je me rappelle plus comment elle était habillée, je me rappelle plus ce qu'elle a raconté, je me rappelle plus de combien de temps elle est restée. Et en fait, tout s'est passé si vite. En fait, c'est ça, c'est comme si ça s'était passé en 3 secondes. J'ai rien vu, rien entendu, mais je sais quand même que c'est arrivé. Et peut-être sur le moment, j'étais contente. J'ai juste des images floues de ce qui s'est passé. Elle était en même temps pas là, mais il n'y avait que elle et moi. Donc peut-être j'étais toute seule dans la salle finalement, sans elle. Je Je comprends pas vraiment ce qui s'est passé parce que j'attendais forcément cette avant-première avec impatience. Et c'est comme s'il y avait eu 1000 ans qui s'étaient écoulés. L'avant-première, elle a duré 3 secondes et maintenant on est retourné sur la temporalité de 1000 ans. En fait, le fait qu'elle soit en vrai, c'était pas ce dont j'avais l'habitude. C'était tout à coup plus quelqu'un dans l'écran, c'était une vraie personne. Et les vraies personnes, j'en vois tous les jours, donc finalement, c'était plus quelqu'un d'exceptionnel. C'était juste la femme, là, devant moi. Genre, elle était tellement là que je l'ai pas vue.

En 1981, suite à une rupture amoureuse, j'avais décidé de partir en exil. Je me fais embaucher par Tourisme et Travail, qui organise des séjours et des croisières et des voyages en Irlande du Sud, à Kenmare. Vous connaissez la vie d'un animateur de village de vacances. Accueillir les gens, faire le zigoto. C'était un séjour où j'avais fait un numéro Liza Minnelli, cabaret. J'ai jamais maîtrisé mon playback, mais j'avais un succès fou. Je faisais le coup de la chaise, les barésies, tout. Les hommes étaient fous. Fous. Je me rappelle, au premier rang, ils étaient pantelants. Donc, toujours est-il qu'un jour, on avait un trou dans notre planning, une journée, on décide à 3-4 d'aller boire un verre dans le pub du village où nous étions. Très cosy, très irlandais, cheminé. Je ne sais pas s'il y avait le feu, c'était le mois de mars. Très, très, très pluvieux. On était assis dans des fauteuils confortables, style lounge. Et j'entends au bar, sur des tabourets, j'entends tout à coup une voix qui me rappelle quelqu'un. Je me retourne et je vois un foulard Hermès noué comme on faisait dans les années 60, dans les voitures de sport décapotables. Et au bout d'un moment, le visage se tourne et qui était-ce? Catherine Deneuve. Avec un jeune homme à côté d'elle. Elle avait l'air très, très enjouée, très joyeuse. Je lui ai dit, c'est elle, c'est pas possible. Elle était à 4 mètres. J'ai appris après qu'elle tournait un film avec Montand dans la petite ville la plus proche. C'était elle, sa vie. C'était pas le cinéma. Surtout qu'avec cet homme, il riait beaucoup, ils avaient l'air très complices. Donc je me suis fait aussi un petit film. Je me suis dit, ah... Mais j'étais pétrifié. Je n'ai pas osé lui dire « I am French, you too », etc. Et c'est là que j'étais bête de ne pas aller lui dire deux mots en lui disant « Si vous saviez, Catherine, le bien que vous me faites ». Et mes copains, ils la connaissaient, mais ils n'avaient pas le même rapport que moi avec elle, visiblement. Ils étaient étonnés de me voir aussi troublé. Surtout, je me sentais un peu isolé là-bas. Tout d'un coup, c'était un peu de France qui venait vers moi. Je m'en mords encore les doigts aujourd'hui. Mais je vois tellement bien le lieu, la porte d'entrée, le bar sur la droite, tout près de la vitrine, la cheminée, et nous dans un coin, dans ces fauteuils, avec une table basse. Il y avait juste nous, et cette voix, tout d'un coup, rapide, comme aujourd'hui. Sur ce tabouret assez haut, je vois la scène tellement, elle était en pantalon, ça faisait un peu cinéma quand même, c'est vrai. Et elle était sublime.

J'avais l'impression de connaître Catherine Deneuve parce que j'ai regardé plein de films, plein de DVD, plein de cassettes, plein de fois au cinéma. Et du coup, le jour où je la rencontre, je vois la vraie femme qui n'est pas sur la pellicule. Et peut-être que là, je me suis dit, en fait, c'est une image. L'amour que je calque sur elle n'est que dans ses films. Et peut-être que dans la vraie vie, en fait, si c'était juste une personne normale, je l'aimerais.

0: J'ai retrouvé la femme très perspicace que je devinais dans les films. Donc il y avait pas un contraste entre la Catherine Deneuve à l'écran et la Catherine Deneuve que j'ai rencontrée. Je trouve qu'il faut avoir une très très grande intelligence pour avoir une filmographie pareille, en fait. C'est un cumul de choix qu'elle a fait, en fait. Et c'est des choix d'une audace et d'une intelligence absolument rares, en fait. Il y a très très peu d'actrices et même d'acteurs qui ont eu l'instinct de savoir aller vers autant de grands cinéastes.
1: Le chien. Mais
2: dans la cour.
1: Mais pourquoi vous avez coupé le chien?
3: Mais pour récupérer un peu de soleil.
1: Mais il était magnifique, c'était un arbre 3 fois centenaire.
4: Mathilde, faut pas qu'on tarde parce que.
1: Mais enfin, c'est ridicule. On coupe pas un chêne, on l'éclaircit.
3: Je suis désolée.
1: Oh.
5: Qu'est-ce qu'il y a, madame?
1: Bah, ils ont coupé le vieux chêne.
5: Mais qui?
1: Tes parents.
3: Madame.
5: Mais maman, pourquoi vous avez coupé l'arbre?
4: Mathilde, on va peut-être y aller parce qu'il y a un RER à 27. C'est bon. Oh hein.
1: Mais il est où? Il était là. Qu'est-ce que vous avez fait de l'atelier de mon père?
4: Il est où le...
3: Écoutez, madame, je dois partir.
1: Vous l'avez détruit? C'était tellement beau, il avait fait une verrière avec son frère, c'était magnifique.
3: Mais il était complètement délabré et on avait besoin d'une chambre.
1: Non, mais c'est dingue. Mais regardez, Antoine, pour faire ce truc suédois en plus.
5: Pourquoi elle crie, la dame?
1: La dame, elle crie parce que tes parents, ils ont cassé ma maison.
0: Après, les acteurs qu'on aime beaucoup, on a une connaissance très intime d'eux à l'écran. C'est parce qu'on passe beaucoup de temps à les voir, qui est plus belle encore que le fait de rencontrer quelqu'un en vrai. Les gens que j'admire énormément, que j'ai vus beaucoup au cinéma, de par mon travail, j'ai eu la chance de rencontrer beaucoup de personnes que j'ai beaucoup admirées à l'écran. J'ai toujours eu l'impression que la rencontre qui comptait vraiment, c'était la rencontre à l'écran et pas la rencontre dans la vraie vie, en fait. Je retrouvais la femme que je devinais à l'écran. J'avais l'impression d'être dans la continuité de l'admiration et de l'amour que j'avais pour elle en tant que spectateur, quoi. C'est une grande cinéphile et c'est quelque chose qui était ressorti très fort quand je l'ai rencontrée. On parle toujours du regard que les cinéastes portent sur les acteurs, mais il y a aussi le regard que les acteurs savent porter sur les cinéastes, en fait. Et Catherine Deneuve, c'est quelqu'un qui a su mettre son œil sur les bons cinéastes, en fait. C'est plus qu'une culture, parce qu'au moment où elle choisit de travailler avec Jacques Demy, Jacques Demy n'est pas Jacques Demy. Il y a quelque chose comme ça, d'une audace, en fait, qui était très forte, en fait. Je pense à un film franco-libanais qui s'appelle « Je veux voir », où elle est partie avec Khalil Korej et Johanna G. Thomas, les deux réalisateurs, dans le Liban, de l'après-guerre du Liban. C'est quelqu'un qui a cette curiosité, qui a cette audace-là de partir dans des aventures complètement incroyables, quoi. Ou après, je pense à un film comme Les Prédateurs de Tony Scott, où elle joue un vampire avec David Bowie. C'est un film complètement étonnant.
6: Si vous ne voulez pas perdre la garde de vos enfants et répéter le schéma, hein, il va falloir redresser la barre très vite. Et vous montrer capable d'un peu plus de maturité pour élever vos enfants. Élever.
7: Elle m'a dit qu'on ne joue pas, mais moi je ne l'ai pas écouté.
6: Je ne t'ai pas donné la parole. Madame, je vous écoute.
2: La tête haute.
8: C'est vrai, des fois je m'y prends mal, mais moi je les aime, mes enfants. Je leur frappe pas dessus.
6: Personne n'a dit ça.
0: Et puis, il y a une idée de l'élégance. Je pense à sa collaboration avec Yves Saint-Laurent aussi, c'est-à-dire en dehors de l'écran, qui a modifié, je pense, la façon que le monde entier a de percevoir la France.
6: Bon, pour ce qui est de l'autorité, les règles, et sentimentalement, vous en êtes où, là? Vous avez quelqu'un, en ce moment, de stable?
0: L'image de la française sophistiquée qui a fait le tour du monde, et je pense que je ne sais pas s'il y a une autre personnalité française qui a autant changé le regard des étrangers sur la France que Catherine Deneuve.
8: Quelle heure il va rentrer, hein. C'est stressant. Pour mon intimité.
6: Et un enfant qui erre toute la journée, qui ne va pas au collège, ça ne vous stresse pas?
9: Je suis quand même allé la voir un jour où elle dédicaçait son livre au Virgin Megastore qui existait encore à cette époque-là sur les Champs-Élysées. Et je me suis précipité, j'ai carrément quitté mon travail en douce pour aller la voir. Il y avait foule et je n'ai pas acheté le livre, je n'avais pas le courage de faire cette queue monumentale où j'aurais pu à ce moment-là peut-être lui dire deux mots. Surtout qu'elle avait l'air d'être très aimable et elle avait un petit mot gentil pour chacun. je n'étais pas très loin. Et...

C'était vraiment Catherine. Je me rappelle très bien qu'elle était habillée en noir, elle avait ses lunettes de vue, et elle était belle, mais très, mais quelconque, pas hyper maquillée. Elle était comme une écrivaine qui signe un livre. Et elle était très, très souriante, très disponible. Elle accordait vraiment du temps à ceux et celles qui avaient envie d'échanger un peu. Bon, moi, je ne suis pas allé faire la queue pour une signature. Je la dévorais des yeux, ça me suffisait. Et c'était de neuf, mais c'était une femme, comme beaucoup d'autres, sans l'aura du cinéma. Et j'étais content de la voir aussi dans ce rôle-là, qui n'était plus celui qu'elle avait dans le film que j'ai vu après cette dédicace. Mais c'était de nouveau la Deneuve que j'aime, qu'on aime, et la star, quoi.

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2: 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Il est 5 heures.
3: Eh bien bonjour chers auditeurs d'Accent 4. Voici venue la séquence de musique et écrivain. Et j'ai choisi pour ce mois-ci d'André Boucourt-Eschlieff l'ouvrage intitulé « Le langage musical ». J'ai assez longuement hésité parce que c'est un livre que j'ai depuis longtemps et qui me paraissait difficile, mais j'en prendrai quelques idées, vraiment seulement quelques idées, l'ouvrage est complexe. Et puis bien sûr, en l'illustrant, des musiques soit dont il parle, soit auxquelles on peut raccrocher avec son propos. André Boucourt-Eschlieff, compositeur naturalisé français, mais d'origine bulgare, qui a été critique aussi, qui notamment était suppléant d'Olivier Messiaen au Conservatoire National Supérieur de Paris, qui s'est notamment illustré dans la musique dite aléatoire, c'est-à-dire qu'il laisse une grande liberté aux interprètes. Chaque pièce, comme dans ses archipels, un très beau titre, laissant des possibilités de combinaison entre les différentes parties, et donc une sorte de recréation à chaque concert. Donc voilà ce que écrit André Boucourt-Eschlieff. Explorer le phénomène musical de l'intérieur, tenter de mettre en lumière ces mécanismes intimes dans leur constitution, leur fonctionnement, leur perception. Et je vais plus loin, tel est le but périlleux, certains diront prétentieux, de cet ouvrage. Ce qui nous a déterminés, oubliant toute prudence, c'est le fait que du langage musical, personne ne parle. Oh, on le décrit, certes, de l'extérieur, dans telle ou telle de ses cristallisations historiques. On le décrit le plus souvent en termes statiques, normatifs, catégorisants. On y traite le langage musical comme une chaîne de stéréotypes. On y parle des formes comme des catégories rigides. Eh bien, évidemment, André Boucourt-Eschlieff veut avoir une autre approche. Page 9. Mais à la vérité, est-il vital de savoir si la musique est un langage ou non ? Oh, elle est de toute évidence un système de liaison entre les hommes et sa puissance fédératrice est immense. Mais la musique a-t-elle, comme le langage parlé, un sens ? La réponse affirmative allait naguère de soi. Mais cette notion de sens est maniée par la musique de façon assez perverse. L'auditeur, pour se douter qu'elle n'est pas littérale comme dans le langage parlé, fait comme si elle l'était. Il s'efforce même encore et toujours d'attribuer à la musique des significations plus ou moins précises. Et qu'en revanche, le véritable sens de la musique lui soit immanent, qu'il renvoie à la musique elle-même, où il est illusoire de vouloir chercher du rationnel, provoque des résistances. Donc André Boucourt-Eschlieff insiste sur l'absolue singularité de la musique. Un peu plus loin. En effet, il existe une sémantique musicale élémentaire. On peut trouver un catalogue de figures, formules, qui avait même été dressé au XVIIIe siècle à l'usage des compositeurs, qui pourrait tenir en quelques pages. Parmi les figures les plus usitées, on peut citer à titre d'exemple le chromatisme descendant qui connote indifféremment la tristesse, le regret, le deuil, ou inversement les figures ascendantes avec des intervalles plus larges, rythmiquement élancées vers la note la plus aiguë, qui connoteront au choix l'héroïsme, la volonté, la joie, la fierté ou le désir d'aimer ou de tuer. Mais de quelle joie, de quel héroïsme s'agit-il ? Tout cela est indéterminé et puis trop général. Un peu plus loin, page 12. Mais la musique exprime-t-elle des sentiments ? Tristesse, joie, rage, désir. Qu'en est-il des affects ? Il est convenu de dire que la musique exprime des sentiments, et ceux du compositeur en particulier. Or, tout le malentendu provient de cette idée. Il est plus juste de dire qu'elle en engendre. Car faut-il être amoureux pour composer un chant d'amour ? Tout le monde est amoureux, un seul écrit, Tristan. Voilà le début de ce propos. Eh bien, je vous propose, à propos des stéréotypes, justement, de ce qu'il dit, qu'il y avait quand même un petit catalogue, un certain nombre de formules, eh bien, je vais vous proposer de Jean-Philippe Rameau, compositeur du 18e français, comme vous le savez, la suite en sol, des nouvelles suites de pièces pour clavecin, avec les pièces suivantes, les tricotets, l'indifférente, menuet, la poule, les triolets, les sauvages, l'orne harmonique, l'égyptienne, ce qui voulait dire la gitane à l'époque. Voilà, et dans ces pièces, suivant les titres, en effet, on trouve avec les tricotets peut-être une figuration du mouvement des pieds qui font comme s'ils tricotaient, donc on a quelque chose qui est le rythme et la musique engendrent une image, donc c'est pour illustrer ce que disait tout à l'heure Boukhorichliev. Eh bien, cette suite en sol va être jouée par Céline Frisch, au clavecin, bien sûr.

Eh bien, vous entendiez de Jean-Philippe Rameau la suite en sol des nouvelles suites de pièces de clavecin. Ouvrage de Rameau datant de 1728, interprété par Céline Frisch sur un clavecin de Jean-Henri Hems, datant de 1751. Alors, je suis toujours avec vous, pour quelques moments, pour cette séquence, avec l'ouvrage de André Boukourechlieff, Le langage musical. Si vous avez suivi depuis 10 minutes cette émission, vous avez entendu ce qu'il affirmait, c'est que, est-ce que vraiment la musique est un langage? Évidemment, c'est très différent du langage parlé. Et il ajoutait que on ne peut pas lui donner a priori un sens, que malgré toutes les formules un peu qui pouvaient exister, malgré tout ce qu'on peut raconter sur les formes, eh bien, avant tout, c'est l'œuvre accomplie, la structure donc, qui est la seule réalité qui se dresse devant nous. Je continue à lire, c'est page 14. L'œuvre accomplie, la structure donc, est la seule réalité qui se dresse devant nous, avec laquelle nous pouvons dialoguer, que nous pouvons interroger, et sur laquelle nous pouvons dire quelque chose, et associer librement. Un peu plus loin, il parle de paroles et musique. Si l'on peut percevoir assez clairement les différents niveaux de sens dans la musique dite pure, il en est tout autrement dans la musique vocale. Paroles et musique y entretiennent des rapports complexes, ambigus. Y a-t-il dans l'œuvre vocale un nécessaire sacrifice, une assimilation complète de l'un des deux systèmes, la parole, par l'autre, la musique? À l'opposé, est-ce que la musique est là pour épouser, suivre le texte en l'illustrant? C'est, croit-on, le cas de la musique baroque, qui, pour des raisons expressives, qui suppléait au manque, dit-il, au manque polyphonique. Et il dit plus loin, à propos de Boulez, que nous allons entendre maintenant, que Boulez, contrairement à ce qu'on affirme souvent par ignorance, est un maître de la prosodie française dans le chant. Celui-ci fut-il éclaté en vaste vocalise ou serré jusqu'au syllabique, ainsi qu'en témoigne spécialement son œuvre « Pli selon pli ». Alors j'allais dire, accrochez-vous chers auditeurs, mais c'est bête de dire ça. Mais je voudrais vous faire entendre 5 minutes de cette œuvre de Pierre Boulez, « Pli selon pli », œuvre longue, œuvre qui lui a demandé énormément de réflexion, œuvre commencée en 1957, puis achevé en 1989. Et Pierre Boulez, dans cette œuvre, a voulu rejoindre, a voulu se servir, les mots sont maladroits, travaille sur une œuvre de Mallarmé, et notamment sur ce texte que vous entendrez, mais que vous allez entendre complètement éclaté. Le vierge, le vivace et le bel aujourd'hui, va-t-il nous déchirer avec un coup d'aile ivre, ce lac dur oublié que hante sous le givre le transparent glacier des vols qui n'ont pas fui? Je m'arrête là. Il y a quatre strophes. Mais voilà le texte de cette improvisation sur Mallarmé 1. Et c'est Christine Schaeffer qui l'interprète au plan vocal. C'est joué par l'ensemble intercontemporain, sous la direction du compositeur, Pierre Boulez.

Vous entendiez un extrait de l'œuvre de Pierre Boulez, Pli selon pli, improvisation sur Mallarmé 1. Christine Schaeffer en était l'interprète et elle était accompagnée par l'ensemble intercontemporain sous la direction de Pierre Boulez. C'était à propos du texte de André Boukhorichliev que je suis depuis le début de cette émission dans son ouvrage « Le langage musical ». Que disait-il encore à ce propos ? Oui, on peut le rattacher à ce qu'on vient d'entendre. Il dit plus loin, page 54, « Le développement n'étant pas un procédé sans danger lorsqu'on en voit trop les ficelles, sa contrepartie est un parti pris de non-développement, de processus de transformation constante, voire radicale, auquel adhèrent bien des musiciens, dont Debussy, Webern, et je crois qu'on peut ajouter aussi ce que nous venons d'entendre, Pierre Boulez. À propos du chant et à propos du rapport texte-musique, parole et musique, je cite André Boukhorichliev. Parmi ces paradoxes, celui de la compréhension du texte dans le chant n'est pas le moindre. Il est même presque inévitable que dans son passage au chant, le sens rationnel de la parole se trouve plus ou moins menacé, plus ou moins malmené, plus ou moins occulté. Néanmoins, le sens, un nouveau sens, résultant de la fusion du son et du verbe, il passe et il déborde le sens rationnel et il peut atteindre, comme le dit Nicolas Ruwert, qui est donc un écrivain qui a écrit sur la musique, langage, musique et poésie, au Seuil, 1972. Donc, le sens nouveau résultant de la fusion du son et du verbe passe, déborde le sens rationnel et qui peut atteindre, comme le dit Ruwert, à propos des noces de Stravinsky, à une dimension cosmique. Une dimension cosmique. Eh bien, c'est tout à fait l'impression, en tout cas, que m'a fait moi-même cette œuvre, et du moins le passage que je vais vous faire entendre, des noces de Stravinsky. Il s'agit de The Bride's Chamber, la chambre de la mariée, de Mlada Kudole, chœur et orchestre du théâtre Mariinsky, sous la direction d'Andrei Petrenko. Et on est avec cet extrait dans une sorte de monde totalement ailleurs. On est ailleurs, on est dans cette espèce de magie, de féerie colorée. Et évidemment, il n'est plus question d'un texte précis et d'une. Je crois qu'il s'agit de chansons populaires dans cette partition. Voilà, je vous propose donc cet extrait.

Alors, nous venons d'entendre un bref passage des noces de Stravinsky, noces dont nous avons entendu la chambre de la mariée, The Bride's Chamber. J'ai ici les paroles, mais elles sont en anglais et en russe, donc j'aurais peut-être un peu mal de vous le dire, mais il est question, je parle de ce que nous venons d'entendre, hein. La soprano s'adresse à ses femmes de chambre en lui disant « Tressez mes cheveux, tressez ma mère, toi aussi, tresse mes cheveux. » Et elles répondent « Mais nous les tressons. » Et il y a énormément de choses qui portent uniquement sur ses cheveux à tresser. Voilà. Voilà ce que nous venons d'entendre. Nous sommes toujours en compagnie d'André Boukourechliev, qui parlait à l'instant du problème complexe entre paroles et musique, et le fait que, bien sûr, de temps en autre, les paroles peuvent être totalement occultées, mais que leur fusion avec la musique nous fait basculer dans un autre monde, et il parlait, à propos de cette musique, d'une dimension cosmique. Qu'écrit-il encore, André Boukourechliev, qui peut être dit assez simplement. Un peu plus loin, page 21. Pour lui, la musique est un système de différences qui structure le temps sous la catégorie du sonore. Un système, ben oui, la musique est bien un système, donc un ensemble cohérent qui obéit à des principes, quels que soient ces principes, qu'ils soient du système modal, tonal ou sériel. Système de différence. Oui, la différence. Composer de la musique, en jouer ou l'écouter, c'est produire ou reproduire des différences en leurs infinies nuances et gradations. Ainsi, la musique structure-t-elle le temps, c'est-à-dire met en jeu et soumet à notre perception un ensemble de relations différenciées. Ce temps est un temps autre que le chronos qui s'écoule mesurable. Il possède une vie autonome à laquelle nous sommes appelés à coïncider. Eh bien, à propos de cette phrase-là, que la musique structure le temps d'une façon unique, qui ne tient qu'à elle et non pas à un temps de montre et d'horloge, je voudrais vous faire entendre de l'art de la fugue de Jean-Sébastien Bach, les contrepoints 1, 2, 3, 4 et le canon à la décima, contrepoint à la tierce, interprété par Zhu Xiaomei au piano.

Alors nous entendions de Jean-Sébastien Bach, de l'art de la fugue, les contrepoints 1, 2, 3, 4 et le canon à la décima, contrepoint à la tierce, interprété au piano par Zhu Xiaomei. C'est un CD Accentus Musique. Toujours avec André Boukourachlieff, voici ce qu'il mentionne, bien sûr, en bas de la page 23. Eh bien, il parle des éléments musicaux et de ce qu'il appelle l'importance qu'il attache à la différence. On distingue dans le langage musical un certain nombre d'éléments fondamentaux. Ces éléments sont les hauteurs, les durées, les intensités, les registres, les timbres, les masses et les modes d'attaque. Parler de hauteur, c'est évident, hein? Je n'insiste pas là, ça occupe la moitié d'une page. Les durées qui ne sont pas le rythme. Et puis ensuite, il parle à propos de durée qu'elle est extrêmement fine. On peut multiplier une durée minimale prise comme base. On peut la multiplier par 2, 3, 4 et arriver ainsi jusqu'à une durée limite. Les différences de durée, qu'elles soient à peine sensibles ou énormes, sont des agents expressifs de première importance. On les appelle le rythme. Il parle aussi des intensités. Et il dit qu'elles sont sujettes à l'harmonie. Dès lors qu'on leur confère une certaine autonomie, à partir de Mozart et de Beethoven, elles deviennent des productrices de différences très puissantes. Et il rappelle qu'il y a 8 degrés. Triple piano, double piano, pianissimo donc, piano, mezzo piano, mezzo forte, forte, double forte, triple forte. Donc si les intensités, dit-il, ne possèdent guère que plus de 8 degrés, les registres en ont encore moins. On parle de grave, de médium et d'aigu. À la rigueur, d'extrême grave, de médium grave et de suraigu. Et dit-il, vous allez comprendre pourquoi j'ai choisi cette page, ainsi de ce fulgurant passage de la sonate opus 111 de Beethoven, qui ne serait que peu de choses sans ces différences de registres spectaculaires. Et page 28, il donne un exemple au piano. Et on a une main droite qui joue dans l'extrême aigu un do blanche, puis dans l'extrême grave un do grave, donc on a une espèce d'immense saut. C'est ce qu'il appelle un saut de registre. Voilà. Eh bien, on va entendre cette sonate. Alors, peut-être vous allez reconnaître, on ne peut pas ne pas l'entendre, mais je ne peux pas vous dire dans quel mouvement on l'entend. En tout cas, nous allons entendre la sonate opus 111 en ut mineur numéro 32 de Ludwig van Beethoven, interprétée par Éric Lesage, un enregistrement Alpha.

Mais vous entendiez de Ludwig van Beethoven la sonate opus 111 en ut mineur, numéro 32, sous les doigts de Éric Le Sage. Et je l'avais choisie car elle rejoint bien ce qu'écrit André Boucourechlieff de l'importance du timbre, notamment avec la capacité, le talent et l'extraordinaire génie de Beethoven de faire alterner comme ça les... Non, quand je dis les timbres, pardon, des registres, les registres, le registre suraigu et le registre grave. Hein. Le timbre, c'est le timbre du piano, bien sûr. Donc, cette capacité de Beethoven de varier le registre. Un peu plus loin aussi, il mentionne à propos de cette même sonate, c'est à la page 52, de cet ouvrage qui a été édité chez Fayard, dans la collection Les Chemins de la Musique. Il explique que l'énonciation d'une idée peut être simple, de dire on énonce une fois, peut être double et peut être triple. Il dit que chez Debussy, l'énonciation est souvent double, tandis que c'est souvent chez Beethoven que l'énonciation est triple, c'est-à-dire que la même idée est reprise trois fois et que c'est au bout du troisième saut qu'il y a une sorte d'élan qui amène à, donc, à autre chose, qui amène à, au développement, enfin, à la suite du geste musical. Voilà, nous avons donc entendu cette sonate. Je voudrais maintenant vous faire entendre quelque chose de vraiment différent. Nous allons revenir à une époque très ancienne de polyphonie, à la période de... du Moyen-Âge, du Haut Moyen-Âge. Et je vous propose d'entendre un chant de l'Église de Rome à propos des différences, justement. Quand il dit qu'il y a que la musique structure le temps et qu'il y a des sortes de paramètres, qu'on est dans un autre monde, qu'il y a un ensemble de relations différenciées, voilà, on est dans totalement dans un autre monde quand on entend cet introïte de la messe de la vigile de Noël. Ce n'est pas du chant grégorien, c'est du chant vieux romain. Ici interprété par l'ensemble Organum, le soliste et le chef du chœur et Marcel Pérez, c'est un CD Zigzag Territoire. Alors vous allez entendre, je peux vous en dire un petit peu plus, puisque j'ai ici le texte de... le texte. Voilà, donc c'est l'introïte en latin. O dies scientis quia veniet dominus et salvabis nos. Aujourd'hui, vous saurez que va venir le Seigneur et qu'il nous sauvera. Et là, vous avez un chant à l'unisson. Et puis un verset, et au moment où on bascule dans le verset, et il y aura deux versets, hein, c'est une construction antienne, verset, antienne. Et bien, au moment des versets, vous avez une voix soliste qui émet le texte, Domini est terra et plenitudoius, et sur une sorte de teneur de toutes les voix, et là on est dans tout à fait un autre espace. Voilà, écoutons donc ce chant de l'Église de Rome.

Voilà, vous entendiez donc l'introit de la messe de la vigile de Noël par Marcel Pérez et son ensemble Organum. Oh, je vais terminer cette émission avec une chanson de Gilles Binchois où nous entendons une voix féminine, Anne-Marie Lablaude, accompagnée par un luth, Dominique Vellard, et une vielle jouée par Randall Cook. Cette chanson a pour titre « Pour prison ». Et comme le disait Bukureshliev, et ce que je vous ai lu plus haut, il arrive qu'on ne comprenne pas grand-chose quand il y a à la fois texte et musique. Je dois dire que c'est ici tout à fait le cas. Les paroles sont pour le début « Pour prison, ne pour maladie, ne pour chose que l'on me dit, ne vous peut mon cœur oublier, et si ne peut ailleurs penser tant est de vous voir en vie. » Je veux dire qu'on distingue à peine de temps en temps l'un ou l'autre mot, mais nous sommes pris dans l'harmonie et la beauté de cet ensemble. Voilà.

Alors, vous venez d'entendre une chanson accompagnée par des instruments à cordes, chanson du 15e siècle, de Gilles Binchois, interprétée par Anne-Marie Lablaude, Dominique Vélard et Randall Cook. C'est un CD Veritas. Ainsi se termine cette émission, chers auditeurs.

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1: C'est du Puccini dans le texte, évidemment, et pour la musique aussi. Puccini avec Gianni Chicchi, l'opéra en un acte composé par Puccini. C'est en fait c'est le troisième opéra du cycle appelé Il Trifico, le triptyque, évidemment, joué et représenté pour la première fois au Metropolitan Opera de New York. C'était en décembre 1918.
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extrait de la série Leader Ohne Worte, opus 53. On vient d'entendre numéro 1 en Dante con moto. Évidemment, ça donne envie de se prélasser tranquillement, sauf qu'il fait vraiment beaucoup trop chaud pour ça. Restez bien au frais, profitez de la musique classique. Celle de Shostakovich, par exemple. Shostakovich, piano, concerto pour piano, c'est le numéro 2, l'opus 102. Bel ensemble, le New York Philharmonic Orchestra, et c'est Leonard Bernstein qui est à la baguette.

La première partie du concerto pour piano numéro 2, opus 102, l'allegro de cette première partie dirigée par Leonard Bernstein devant l'orchestre philharmonique de New York.

0: très intime et pas trop rapide. C'est l'instruction pour cet opus 16, deuxième partie. Robert Schumann, interprété par l'immense Martha Argerich.
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0: Toujours dans notre série sur la route des vacances, impossible d'évoquer la chanson française de l'été sans parler de cette chanson de Michel Fugain, La Belle Histoire. Michel Fugain, il est né à Grenoble en 1942. Il commence comme compositeur pour de grands interprètes avant de connaître lui-même le succès sous son propre nom. Et d'ailleurs, au début des années 1970, il ne démarre pas seul, il démarre avec une troupe. Il avait très envie de cette aventure et puis on est un peu dans cette période hippie où on fait les choses en groupe, en troupe. Il crée donc le Big Bazaar et apporte une énergie très colorisée à la musique et à la chanson française avec le Big Bazaar. Ensemble, ils vont enchaîner les succès, Fait comme l'oiseau, La Fête et bien sûr La Belle Histoire, sortie en 1972, devenue un classique de la chanson française. La musique, elle est signée Michel Fugain, mais le texte est signé par le grand Pierre Delanoë. La chanson raconte, vous le savez bien, une rencontre aussi brève qu'intense entre deux jeunes gens qui se croisent sur la route des vacances. Et dès les premiers mots de cette chanson, on peut se projeter tous dans nos souvenirs. Un amour d'été, un hasard heureux, un moment suspendu. Bref, ce qui fait finalement la force de cette chanson, c'est son intemporalité. Elle évoque la liberté, les grands espaces et surtout l'insouciance. L'insouciance d'une époque où l'on voyageait facilement, en autostop, avec l'envie de découvrir le monde. Inspiré, c'est vrai, à l'origine par l'imaginaire de Michel Fugain et de Pierre Delanoë autour de la route 66 et des célèbres road trips américains, l'histoire a finalement été transposée, et c'est tant mieux, sur les routes de France, ce qui la rend évidemment encore plus proche de nous. Elle a été, cette chanson, très souvent reprise par de très nombreux artistes, mais moi, personnellement, et je suis persuadé que vous êtes d'accord avec moi, la version que je préfère, c'est celle-ci.

0: on aurait bien besoin d'un peu de vent supplémentaire pour nous aérer un peu. C'est Mozart qui nous l'a offert, Sérénade pour vent au pluriel numéro 10 en si bémol majeur. C'est bien sûr une partition de Mozart que nous aimons beaucoup, que nous diffusons de temps en temps, mais cette version K361, elle est particulière parce qu'elle était dirigée par Nikolaus Harnoncourt devant le Wiener Mozart Bläser.
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0: évidemment le vol du Bourdon, hein, vous l'aviez reconnu, les contes du tsar Saltan Nikolaï Rimski-Korsakov dans votre tempo matin, 8h10, c'était peut-être d'ailleurs un apéritif avant de plonger dans l'univers quelquefois particulièrement sombre de Charles Baudelaire avec l'instant poésie. C'est Jean Lorrain qui arrive.
1: Don Juan aux enfers. Quand Don Juan descendit vers l'onde souterraine, et lorsqu'il eut donné son obole à Caron, un sombre mendiant, l'œil fier comme Antisthène, d'un bras vengeur et fort, saisit chaque aviron. Montrant leurs seins pendants et leurs robes ouvertes, des femmes se tordaient sous le noir firmament, et comme un troupeau de victimes offertes derrière lui, traînait un long mugissement. Sganarelle, en riant, lui réclamait ses gages, tandis que Don Louis, avec un doigt tremblant, montrait à tous les morts errant sur les rivages le fils audacieux qui railla son front blanc. Frissonnant sous son deuil, la chaste et maigre Elvire, près de l'époux perfide et qui fut son amant, semblait lui réclamer un suprême sourire où brilla la douceur de son premier serment. Tout droit dans son armure, un grand homme de pierre se tenait à la barre et coupait le flot noir. Mais le calme héros, courbé sur sa rapière, regardait le sillage et ne daignait rien voir. Charles Baudelaire.

0: L'ouverture, bien sûr, puisqu'on parlait d'enfer, Orphée aux enfers. Jacques Offenbach dans votre tempo matin, votre réveil du dimanche, se poursuit avec Jean-Sébastien Bach.
1: 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Il est 8 heures.

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La jolie balade musicale du dimanche matin, après la sonate pour violon numéro 2 en la majeur, opus 100, deuxième partie composée par Brahms, je vous propose de poursuivre avec un grand moment de la musique classique que vous connaissez, que vous appréciez, j'en suis sûr, Gustav Mahler, la symphonie numéro 7, et nous avons choisi pour vous le deuxième mouvement.

0: Oh là là, c'est beau ça. Hein, Gustav Mahler, la symphonie numéro 7 en mi mineur, la deuxième partie, l'orchestre, c'est le Cleveland Orchestra. À sa tête, le monsieur qui tenait la baguette, Pierre Boulez.
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0: Restez avec nous dans Tempo Matin du dimanche, L'Aigle Royal de Victor Emmanuel Huss s'envole dans 4.

0: Giacomo Meyerbeer dans votre tempo matin avec le diable, Robert le diable. C'était l'ouverture, l'orchestre de Bordeaux-Aquitaine à l'interprétation de cette œuvre avec à sa tête Marc Minkowski. Voici maintenant, comme tous les dimanches et tous les samedis aussi à 8h30, les animaux dans la musique classique, la grande enquête de Victor Emmanuel Husson.
1: Bonjour, un rapace est à l'honneur ce matin. Et quel rapace ? Premier indice, l'oiseau mange des lapins, des marmottes, des écureuils, même des renards parfois. Deuxième indice, une volerie spécifique leur est consacrée sur les hauteurs de Kintzheim. Il est bien sûr question de l'aigle royal. Sa vue est impressionnante, 8 fois plus perçante que celle de l'humain. Son bec crochu, fort utile, mesure entre 4 et 6 cm de long. Il est de couleur corne et sombre, mais l'extrémité souvent jaune met un peu de couleur dans tout ce panache. Grand prédateur, l'aigle royal glatit et trompette lorsqu'il ne pourchasse pas une proie avec ses serres acérées. L'animal très apprécié dans l'Antiquité sera rapidement associé au soleil, aux éclairs et à la foudre également. Il est certain que ce n'est pas un hasard si un régime totalitaire en fait son symbole en Allemagne au XXe siècle. Déjà sous la plume de Haydn dans La Création, dit Schöpfung dans la langue de Goethe, on a cet élan inimitable. L'aigle s'élance fièrement sur son aile et fend l'air d'un vol rapide vers le soleil. Irmgard Seefried nous raconte la suite aux côtés du Berliner Philharmoniker dirigé par Igor Markevitch. C'est un faux duo pour soprano et clarinette. À demain.

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0: un grand de la musique, hein. Un très grand de la musique au cinéma, Vladimir Kosma. C'était Promenade sentimentale, extrait du film Diva.
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0: La musique d'Arthur Sullivan dans votre tempo matin, 9h moins 10. Si vous aimez Jean-Sébastien Bach, vous allez adorer la nouveauté de ce dimanche matin, présentée par Michael Reibel.
1: C'est parti pour la nouveauté du disque. Je vous propose un petit coup de boost sur Accent 4 avec le claviériste Francesco Tristano qui poursuit son ambitieux parcours consacré à l'œuvre pour clavier de Jean-Sébastien Bach. Après les suites anglaises et les partitas, il s'attarde aux 6 suites françaises, pages d'une grande élégance où la simplicité apparente dissimule beaucoup de richesse et beaucoup d'inventivité. Dans cet enregistrement, Tristano privilégie une approche intime et plutôt lumineuse, avec un caractère chantant et très humain. On écoute le menuet de la suite française numéro 2 en do mineur, BWV 813, de Jean-Sébastien Bach, pour le label Naïve.

Jean-Sébastien Bach. Vous aimez Jean-Sébastien Bach? Alors vous allez adorer cette nouveauté, c'est le label Naïve qui vous propose ce rendez-vous autour du grand musicien. Vous venez d'entendre la suite française numéro 2 en Do mineur, BWV 813. Dans 10 minutes éclairées, c'est le titre de l'émission de David Christoffel, Métaclassique. Et pour aller jusqu'à 9h, je vous propose un extrait de la symphonie numéro 2. Alexander Glazounov a composé cette symphonie qui est maintenant interprétée par le BBC National Orchestra.

0: le troisième mouvement de la symphonie numéro 2 en fa dièse mineur, opus 16, Allegro vivace, Alexander Glazounov, pour vous souhaiter un bon dimanche et vous souhaiter le meilleur pour cet été. L'équipe de Tempo Matin prend quelques vacances. C'est Patrice Mercier qui prend la tête de Tempo Matin dès demain lundi. Et puis, nous, évidemment, à la fin du mois d'août, on sera de retour avec un nouveau rendez-vous, toujours autour du réveil matin intitulé Tempo Matin, avec de belles nouvelles surprises. Prenez soin de vous. Continuez à écouter et à soutenir Accent 4. Maintenant, c'est métaclassique. Éclairé, c'est le titre de l'émission de David Christoffel aujourd'hui.
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2: Il est 9h.
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5: Plutôt qu'un opéra, la flûte enchantée est plus précisément un singspiel. Plutôt qu'une œuvre à symbole, la flûte enchantée est peut-être initialement un spectacle d'inspiration shakespearienne. Et au lieu d'un ouvrage maçonnique, la flûte enchantée est certainement un jeu taillé sur mesure pour la troupe de son librettiste Schikaneder. Après une fouille des sources en Angleterre, en Italie, en Allemagne et en Autriche, la musicologue Sophie Zadikian a livré aux éditions Aedam Musicae « Laisser la flûte enchantée, fiction et réalité » et vient éclairer ce 184e numéro de Métaclassique, qui est aussi l'occasion d'écouter les airs de la flûte enchantée de Mozart, d'une popularité qui est même passée par des horloges à flûte.

0: Ceux qui connaissent la flûte enchantée ont peut-être reconnu quelques airs donc de cet opéra de Mozart dans ces petites flûtes mises en horloge. Bonjour Sophie Zadikian.
1: Bonjour David.
0: C'est quoi une horloge à flûte ?
1: C'est une horloge qui est combinée, ça fait comme un petit orgue en fait, c'est moitié orgue, moitié flûte. Et ça fait partie d'une mode dans les années 80-90.
0: Du XVIIIe siècle.
1: Oui, tout à fait. Qui promouvait donc beaucoup de magie par le glace harmonica avec la merveilleuse interprète Marianne Kirch-Kessner, le flûtenhaut et beaucoup de pièces à Vienne sur ce thème de la magie.
0: On avait consacré un numéro au glace harmonica avec Mélanie Traversier dans Méta Classique qui effectivement était un instrument très à la mode à cette époque-là, comme par ailleurs, parce que c'était pas un instrument mécanique, mais d'autres instruments mécaniques comme cette horloge à flûte. Mais comment se fait-il qu'on retrouve des airs d'opéra de Mozart dans un instrument de salon comme celui-là ?
1: Je pense que simplement par alliage, c'est-à-dire que la thématique de l'opéra se marie bien avec l'instrument. Je ne pense pas que Mozart aimait tant que ça, cet instrument-là.
0: Ah bon ?
1: Oui, de ce que j'ai lu. Voilà.
0: Ah oui, vous pensez qu'il était réticent au manque d'humanité qu'il peut y avoir dans les instruments mécaniques ou...
1: Non, peut-être la question de la justesse, de même qu'il n'aimait pas trop la flûte, pour cette raison-là.
0: Préférer la clarinette.
1: Voilà.
0: L'engouement qu'il peut y avoir autour du conte musical avec un instrument magique a quand même été renforcé par l'existence de ces instruments. C'est-à-dire que ça participe de l'ambiance des années 1780, et c'est quand même à cette ambiance qu'il va répliquer quand il fait la flûte enchantée avec Schikaneder.
1: Tout à fait. Un des théâtres concurrents avait monté Caspar der Fagottist, par exemple. Et néanmoins, Mozart l'avait vu et on sait dans sa correspondance qu'il ne l'avait pas apprécié outre mesure. Mais Schikaneder, qui connaissait très bien son public aussi, le librettiste, ne pouvait pas passer à côté de cette mode, bien sûr.
0: Alors, c'est vrai que Schikaneder n'a pas tant que ça travaillé avec Mozart, puisqu'on dit toujours que le grand librettiste de Mozart était Da Ponte, pour avoir fait avec lui Les Noces de Figaro, Così fan tutte, Don Giovanni, des grands opéras. Mais ils avaient une relation très suivie et de longue date avec Schikaneder, Mozart.
1: Absolument, ça remonte aux années 1780. On lit aussi dans la correspondance de Nannerl, la sœur de Mozart, des allusions à des spectacles qu'elle a vus montés par Schikaneder, effectivement. Et c'était aussi un ami du père de Mozart, de Léopold. Et ils pratiquaient aussi tous ensemble le tir à carreau, donc avec des espèces de pistolets à air comprimé sur des cibles. Et alors, il fallait offrir une cible peinte joliment, pour justement une partie.
0: D'accord. Schikaneder était avant tout un homme de théâtre, on peut dire, c'est-à-dire c'était un homme de plateau qui avait une troupe.
1: Oh oui, c'est quelqu'un d'assez passionnant parce qu'il a joué aussi bien sur des tréteaux que devant des princes. Il a fait une centaine de pièces qui ont eu du succès tout de même pendant 40 ans. Et il avait aussi une formation de musicien, ce qui lui donne un plus par rapport à Da Ponte. Et en fait, je pense que la relation entre Mozart et Schikaneder a été beaucoup plus équilibrée entre la musique et le théâtre par rapport à Da Ponte, qui était un homme surtout littéraire. Voilà. Par exemple, pour l'air de la Reine de la Nuit, on sait qu'il a un petit peu harcelé Mozart en lui donnant comme exemple un air d'Almanzor dans l'Obéron de Paul Vranitzky, qui était réellement difficile. On le trouve sur le site IMSLP, si on a la curiosité de le chercher. Et donc, Mozart, motivé par cette concurrence et cette difficulté, a écrit ce merveilleux air de la Reine de la Nuit.
0: On y reviendra un peu plus tard dans l'émission, parce que je voudrais qu'on fasse un petit détour par Idoménée, qui est un opéra antérieur de Mozart, dans lequel on trouve une voix qui est effectivement mise à distance et qui introduit quelque chose de surnaturel, puisque c'est la voix de l'oracle qui arrive à l'acte 3. Avant qu'on l'écoute, peut-être détailler comment est-ce que de cette référence peut-être à Hamlet, vous déduisez qu'il y a quelque chose de shakespearien dans le théâtre de Schikaneder et par conséquent dans la flûte enchantée.
1: Oui, alors il faut se remettre dans le contexte. À l'époque, les littéraires en Allemagne ont réagi à l'écrasante pensée encyclopédique française, il faut bien le dire, en prenant la référence de Shakespeare. Et on a par exemple un merveilleux auteur qui s'appelle Wieland, qui a fait les fameux contes de Tchinistan, qui ont beaucoup inspiré à cette époque, qui a traduit tout de même 22 pièces de Shakespeare. Et on peut aller très loin dans la nuance, parce que est-ce que les traductions ont été faites pour être lues, ou est-ce que les traductions ont été faites pour être jouées? Ça peut aller très loin dans ce travail-là. Et oui, on trouve beaucoup de références dans l'opéra de Mozart. Par exemple, pour donner un exemple très, très compréhensible, le moment où Pamina dort sous une tonnelle de roses et que Monostatos s'approche d'elle avec des intentions plus ou moins honnête, on va dire, eh bien, c'est tout à fait Othello et Desdemone, en fait, qui est transcrit là, voilà, pour donner un exemple très parlant.
0: C'est-à-dire que les grandes images des scènes shakespeariennes, finalement, font référence dans l'imaginaire de Schikaneder au moment de créer la Flûte Enchantée.
1: Schikaneder avait joué Hamlet, par exemple.
0: Et Nannerl en avait un grand souvenir.
1: Oui.
0: Elle en parle, oui. Et il avait joué Macbeth aussi.
1: Oui, tout à fait.
0: Et vous expliquez qu'il aimait particulièrement les effets inédits sur scène, par exemple pendant le ballet Orphée-Eurydice. Schikaneder avait sauvé le théâtre de la panique en ayant un fait pour ce type d'effet, en mettant le feu sur les chapeaux des comédiens, c'est ça?
1: Oui, il y avait un système spécial, ces chapeaux dessous avaient du métal.
0: Oui.
1: Et donc le fait que les chapeaux brûlent, je crois que c'était pour des furies, n'avait absolument aucune incidence, c'était en toute sécurité que les chapeaux pouvaient brûler. Mais le public a eu peur et commencé à sortir en panique. Et donc, il a sauté, il a montré que les chapeaux étaient doublés de métal. Et du coup, le public a ri et s'est rassis et on a continué la pièce.
0: Oui. Donc, il y avait le goût comme ça pour l'illusion théâtrale que Mozart partageait. Et donc, à propos d'Idoménée, vous relevez une lettre que Mozart adresse à son père en 1780 où il écrit « Imaginez la scène à propos de cette voix qui va venir de l'extérieur de la scène et incarner l'oracle. La voix doit être terrifiante, elle doit être pénétrante, il faut qu'on la croie vraie. Comment peut-elle faire cet effet si le discours est trop long? Et par cette longueur, les auditeurs se persuadent petit à petit de son néant. Ça veut dire qu'il ajuste la longueur des phrases qu'il fait chanter à l'effet dramatique recherché.
1: Oui, il est coutumier du fait, déjà dans Les Noces de Figaro, il a réduit des dialogues, c'est-à-dire que si les dialogues théâtraux sont transposés tels quels sur scène, on va être statique et ça ne peut plus fonctionner. Il faut que la scène bouge pour captiver le public. Et surtout, Les Noces de Figaro, qui était sous-titré La Folle Journée, ça ne fonctionnait pas du tout là.
0: Écoutons Luca Titotto interpréter cette voix dans la production de René Jacobs d'Idoménée.

0: On entend que les cuivres viennent donner de la pompe à la parole de l'oracle. Il y a aussi les timbales qui veulent nous dire qu'il y a de l'orage.
1: Oui, je pense que c'est pour ajouter une dimension, peut-être un peu sépulcrale ou
0: oui,
1: effrayante.
0: Oui, il y a quelque chose de la nature
1: voilà,
0: qui tremble
1: oui.
0: comme ça derrière. Il écrit toujours en 1780, donc l'année où il écrit Idoménée, 10 ans avant la flûte enchantée, toujours à son père. Au sujet de ce qu'on nomme populaire, vous n'avez pas à vous faire de soucis, car dans mon opéra, il y a de la musique pour toutes sortes de gens, sauf pour les longues oreilles. C'est qui les longues oreilles ?
1: Les longues oreilles, c'est des gens qui sont aguerris à la musique, sans doute, et qui sont des connaisseurs.
0: Les futurs critiques musicaux. Il n'y en a pas encore forcément très exactement sous cette appellation à l'époque, mais c'est peut-être ce qu'il entend
1: aussi,
0: par là.
1: Aussi, oui, bien sûr, bien sûr.
0: On a parlé à l'instant de l'influence de Shakespeare. Vous avez relevé aussi une influence de Gozzi. Qui est-ce ?
1: Gozzi, c'est quelqu'un qui a voulu conserver la commedia dell'arte, la tradition, parce que juste avant lui, il y a eu Goldoni qui a voulu fixer justement le théâtre italien. Ce n'était pas sa tradition, puisque tout était dans l'improviso. Et donc Gozzi a voulu revenir à ça, et quand on lit ses pièces, ce sont plus des canevas, et tout n'est pas écrit. Donc c'est quelqu'un qui compte beaucoup, et il y a pas mal de fables. Et ce qui m'a pas mal interpellée aussi, ce sont ses débuts qui commencent déjà dans l'action. On n'a pas le temps de présenter les personnages pour en arriver aux péripéties. Et ces débuts qui commencent comme ça, in media res, comme on dirait au cinéma, sont assez remarquables. Et je pense que ça a influencé Mozart.
0: Oui, c'est-à-dire qu'on n'est pas du tout dans le « il était une fois » qui est une espèce d'incertitude posée là, de l'endroit et du moment où l'on est. Là, on est directement ici et là, de façon très précise, avec, là, en l'occurrence, Tamino qui affronte le monstre. On est tout de suite dans l'action et vous dites que c'est très gozien.
1: Oui, il y a plusieurs exemples chez Gozzi qui commencent ainsi.
0: Alors, on peut aussi penser que l'attrait pour les contes magiques, vous écrivez, s'accrut au moment où la liberté se restreignait en réaction à la situation révolutionnaire en France à la suite de la révolution de 1789. On est 2 ans après, au moment où Mozart écrit la flûte enchantée. Et donc, on a un climat politique comme ça qui fait que le conte magique, parce qu'il pose que tout est possible, rencontre un désir du public. Quasi immédiat.
1: Oui, je pense qu'il faut se remettre à l'époque. Joseph II et puis aussi Léopold II, qui lui succédait, avaient quand même beaucoup restreint les libertés à tout point de vue, par exemple en réduisant les loges maçonniques, puis finalement les fermant. Tout a été beaucoup dans la contrainte avec la censure. Improviser au théâtre était rarissime.
0: Pourquoi ? Précisément parce que c'était une parole qui n'était pas assez contrôlable ?
1: Voilà, exactement. Et donc, dans ce contexte, le conte magique a pu s'épanouir pour donner de la liberté, je pense, oui.
0: C'est-à-dire que cette scène assez tôt dans l'opéra La Flûte Enchantée, où le personnage de Papageno se trouve cadenassé, elle a une dimension politique. En fait, c'est une façon de montrer un peuple qui serait muselé.
1: Je pense qu'on pourrait éventuellement aller jusque-là, oui, avec une parole qui n'est pas libre.
0: Parce que vous dites, hein, dans votre livre, c'est une allusion à peine voilée à l'exercice du pouvoir en général et au désir de contrôle en particulier. Et le fait est que Joseph II avait exercé un contrôle plutôt sévère sur les livres, sur la réforme de l'université, du théâtre, sur même les enterrements.
1: Oui, oui, ça n'est pas si étonnant parce que, d'une part, Marie-Thérèse, sa mère, était déjà dans cette mouvance-là et qu'ensuite, il y a eu les événements en France, bien sûr, qui l'ont touchée puisque Marie-Antoinette était sa sœur. Et oui, je pense que la censure a été terrible et que ce cadenas en est un symbole.
0: Ce qui voudrait dire qu'il y aurait derrière les trois dames quelque chose de Joseph II.
1: Oui. Je ne sais pas si on peut aller vraiment jusque-là, mais...
0: En tout cas, Papageno est une figure qui sert de point d'ancrage pour Mozart et Schikaneder. Vous dites, c'est un peu, vous avez même une formule, page 193, wow. au clair de la lune, mon ami Papageno, prête-moi tes plumes pour écrire un Singspiel.
1: Oui, ça peut être aussi un symbole, la plume pour l'écriture, bien sûr.
0: La plume de Loisler, oui.
1: Voilà, je l'ai vu comme ça, je pense que c'est riche.
0: C'est-à-dire que c'est le personnage dans lequel, en quelque sorte, vous pensez le compositeur et le dramaturge s'identifient ?
1: C'est-à-dire que je pense que le héros est certes Tamino, mais Tamino est un héros presque du temps passé, puisque c'est quand même un héros très seria, alors qu'avec Papageno, d'une part, on poursuit une tradition parce que dans le théâtre populaire allemand, il y avait le personnage du Hanswurst depuis le début du XVIIIe siècle, qui a été incarné par divers acteurs de grand renom, Prehauser, Kurz Bernhardon, etc. Et à chaque fois qu'il était incarné par un acteur différent, il a évolué, parce qu'au départ, c'était un paysan qui avait un humour très en dessous de la ceinture, puis c'est devenu un citadin. Et Schikaneder a fait évoluer encore cette figure avec Papageno, mais ce personnage avait été très très contesté par de grands noms littéraires comme Lessing, Sonnenfels, Gottsched. Et il a voulu en faire quelqu'un de peut-être plus lunatique, c'est ce que j'ai trouvé. Il a fait évoluer ce personnage. Donc. Mais Papageno est en même temps une promesse pour la musique populaire, justement opposée aux longues oreilles, puisque quand on regarde l'opéra, c'est Papageno et Papagena qui vont avoir une descendance, pas Pamina et Tamino. Mmh. Voilà.
0: Et alors, vous dites que ce prénom de Papageno est une sorte de compromis entre Papagei et Papagallo, ça veut dire que ça suggère un moulin à parole, et que le bavardage était justement sévèrement puni chez les jésuites, et les jésuites, c'est là où Schikaneder s'est trouvé être formé.
1: Absolument, je pense qu'il a appris beaucoup là-bas et il doit beaucoup aux jésuites aussi parce que le goût du théâtre, le théâtre était un outil pédagogique extraordinaire pour les jésuites. Mais en tant qu'outil, il ne voulait surtout pas en faire un but. Il y avait des règles très drastiques. Et je pense que Schikaneder s'est aussi un petit peu vengé parce que chez les jésuites, il fallait être habillé très correctement. Donc, pas question d'avoir un grelot à son chapeau ou une plume à son chapeau, impossible. Donc, Papageno, qui est carrément tout en plume avec son Glockenspiel, voilà, on peut y voir une figure d'opposition quand même.
0: Et alors, est-ce que cette scène des cadenas que l'on commentait tout à l'heure pourrait aussi être une sorte de rejeu des trois moments de silence quotidien qu'on trouve chez les jésuites dans leur emploi du temps ?
1: Pourquoi pas ? Je pense qu'il y a ce qui est vraiment extraordinaire dans cet opéra, c'est que un élément peut être décodé d'une façon, mais le même élément peut être décodé d'une autre façon. Donc, il y a plusieurs lectures qui se croisent sur chaque élément. Et donc, pourquoi pas ?
0: D'où la variété infinie de mise en scène qu'on peut en faire.
1: Absolument.
0: Voici donc ce dans la version interprétée par Wolfgang Brendel.

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0: Avec Siegfried de Jérusalem dans le rôle de Tamino, c'était Wolfgang Brendel qui interprétait Papageno. Il se trouve que c'est votre préféré, Sophie Zedikian.
1: Oui, je le trouve désarmant de naïveté, tellement touchant et plein de nuances.
0: Et est-ce qu'il est si naïf que ça, finalement, Papageno ?
1: Il est aussi plein de sagesse parce que, par exemple, quand il rencontre Monostatos, il commence par avoir peur de cet homme noir et puis il dit... Je suis stupide, finalement, il y a bien des oiseaux noirs, pourquoi n'y aurait-il pas des hommes noirs ? C'est une parole très profonde.
0: Oui, qui est donc faussement naïve, alors.
1: Oui, c'est... De toute façon, tous ces personnages sont tellement plus complexes. Ils ne sont pas si monocolores, si contes de fées que ça. Non. Il y a des limites aux contes de fées.
0: Parce que quand il dit, à l'acte 2, scène 5, « Il est honteux pour moi que je ne sache pas me taire », ça veut dire, en effet, que son rapport à la parole, il en souffre moralement.
1: Peut-être une prise de conscience aussi, et un personnage qui évolue.
0: Alors, vous dites, avec Philippe Autexier, que pour la première fois dans un opéra, l'évolution psychologique ne sublime plus la poussée de l'action, mais la détermine. Ça, ce serait nouveau dans l'histoire de l'opéra, comme ça, en 1791, la psychologie prend le dessus sur l'intrigue.
1: On est le moteur, en tout cas, oui. Par exemple, même Don Juan subit parce que il est chasseur au premier acte et il devient chassé au deuxième acte. Ici, il me semble, oui, que la psychologie qui est en évolution insuffle l'action.
0: Et donc la construction de la flûte va suivre un schéma que vous désignez comme celui de la rhétorique, à savoir commencer par une exorde, puis une narration, puis la confutation, donc l'antithèse, on pourrait dire, puis la confirmation, la péroraison. D'où vous est venue cette idée qu'il y aurait une sorte de chemin rhétorique comme ça ?
1: À partir du moment où j'ai commencé à tirer un fil qui m'amenait à faire des recoupements avec l'enseignement des jésuites, je me suis posé la question de savoir si ça ne marcherait pas. Et quand on regarde les tonalités, ça fonctionne parfaitement. Par exemple, on va s'écarter d'une tonalité de référence pour les péripéties, puis on y revient pour une forme de résolution de la crise, ce genre de choses, voilà.
0: Donc ça fait du parcours harmonique une espèce de chemin symbolique, finalement.
1: Oui, tout à fait, et construit, oui.
0: Parce que vous citez aussi Jean Starobinski, qui a consacré tout un développement à la flûte enchantée et qui, finalement, reprend l'idée de Rameau, que l'harmonie vient chasser le chaos pour devenir un ordre. Il y aurait aussi ça dans Mozart.
1: Oui, je le pense. On voit bien la puissance de la musique à plusieurs endroits. Par exemple, lorsque Zarathustra chante sa prière, Isis et Osiris, et que les phrases sont reprises par le chœur, il y a quand même une forme de communion et de force musicale qui s'impose.

0: Alors, il y a tout ce chapitre à savoir si c'est ou non un opéra maçonnique. Alors, vous auriez tendance à dire, bah pourquoi pas, sauf que c'est sans doute pas vrai avec les arguments qu'on a d'habitude pour le dire. Oui. L'argument qu'on a d'habitude, c'est de dire, bah oui, l'ouverture au moins est en mi bémol majeur, c'est-à-dire une tonalité à trois bémols. À quoi vous répliquez, bah oui, mais sauf que les cantates ouvertement maçonniques de Mozart ne sont pas en mi bémol.
1: Oui, et puis qui chante en mi bémol aussi les trois dames, ça ne sont pas les personnages les plus maçonniques.
0: Si ce n'est qu'elles sont trois, oui.
1: Oui, oui, mais elles sont un peu frivoles aussi et coquettes avec cette scène de séduction au début. Donc ça n'est pas très convaincant.
0: Sans compter que vous dites, vous, que la tonalité maçonnique par excellence, ce serait plutôt le sol.
1: Oui, parce que c'est Gott, Dieu, c'est la gnose, c'est la genèse.
0: Oui, le sol étant la lettre G en allemand.
1: Voilà, exactement.
0: Ah oui, la genèse, oui, vous ne l'avez pas mentionné dans votre liste de G. Il y a géométrie, génération, gravitation, génie.
1: Oui, bon. Et c'est aussi sol qui est au centre du cercle... du fameux septuple cercle solaire qui prend modèle sur, en fait, le schéma héliocentrique du Soleil de Copernic.
0: Tandis que le quatuor des dissonances de Mozart est en Do majeur.
1: Voilà.
0: Pour oui. L'effet de contraste, probablement, pour des questions dramatiques. Ou...
1: Je pense que le Do majeur apporte une lumière tout à fait convaincante. C'était du reste en Do majeur aussi que Haydn, dans la création... Enfin, il parvient à Do majeur en disant le mot Licht, lumière... Donc,
0: Ouais. Alors, il y a des personnages en Do majeur hein, dans d'autres opéras de Mozart. Il y a le premier air de Despina, il y a Mazzetto qui est en Sol majeur. Et vous dites que les personnages populaires de Mozart se voient attribuer des tons simples.
1: Oui, c'est fréquent, tout à fait. Et les personnages plus savants ont des tonalités plutôt comme ré mineur.
0: Plus complexe. Oui, d'accord. Donc il y aurait quand même un investissement dramatique des tonalités par Mozart.
1: Oui, quand même, mais je ne crois pas au mi bémol majeur, voilà.
0: D'accord. Alors, l'autre argument que peut avoir René Terrasson, c'est qu'on aurait créé plus de 60 rites maçonniques en Europe, et il y en aurait même plus de 400 dans le monde, ce qui, devant une telle profusion, laisse penser que l'idée de Mozart ne pouvait pas être de dévoiler le rite de la franc-maçonnerie dans l'opéra, puisque de toute façon, il aurait eu trop l'embarras du choix de quel rite.
1: Oui, et puis en plus, ça s'adresse quand même à un public du Freihaustheater, c'est-à-dire un public de la banlieue viennoise, qui est en majorité populaire, même si l'empereur ou certains nobles pouvaient venir, bien sûr, assister à des représentations. Et ça va complètement à l'envers de l'objectif de la franc-maçonnerie, où on doit progresser et être initié graduellement. Et là, on donnerait tout d'un coup tout un contenu maçonnique à un public non initié. Ça serait bizarre quand même.
0: De fait. Sans compter que Mozart est membre de plusieurs francs-maçonneries à la fois. Vous expliquez qu'il fréquente la franc-maçonnerie, mais aussi les Illuminatennes, qu'il y trouve une réalisation intellectuelle qu'il ne trouve pas forcément chez les francs-maçons. Donc, vous pensez qu'il a une préférence pour les Illuminatennes ?
1: Non, je ne pense pas qu'il a une préférence pour les Illuminaten, mais les Illuminaten, qu'est-ce que c'est ? Donc, c'est un mouvement qui a été fondé par Adam Weishaupt et qui voulait mettre au poste clé des gouvernements des gens intellectuellement très performants et dans le but de dominer le monde. En même temps, ils avaient...
0: Ils voulaient détruire l'Église catholique.
1: Voilà, une pensée tout à fait anticléricale. Et je pense que Mozart... c'est plus à fréquenter ces gens-là dans le sens où ça a été très stimulant pour lui de fréquenter des intellectuels qui avaient une pensée d'un haut niveau et je crois que ça l'a fait terriblement progresser aussi.
0: Mais alors ça voudrait dire qu'on peut avoir un opéra qui serait pour son compositeur un peu maçonnique quand même et pour son librettiste en fait assez jésuite.
1: Alors, je pense que jésuite, il a profité de tout ce qu'il avait appris chez les jésuites, mais il a détourné tout ça. Pourquoi est-ce qu'il a détourné tout ce savoir ? Parce que le public viennois était extrêmement catholique. Et pourtant, il y avait un grand vent de sécularisation dans ces années 1780, puisque Joseph II a créé le Placentum Regium. En gros, cela signifiait que n'importe quel membre du clergé ne pouvait pas prendre de décision. Aucun membre du clergé ne pouvait prendre de décision sans en passer par lui. Il devait avoir l'approbation de Joseph II pour décider de quoi que ce soit.
0: De donner un primatour à tout.
1: Ouais. Et malgré tout, le pape est venu, je crois que c'était en 1782, et il a été reçu mieux que Johnny Hallyday en personne. Du coup, Schikaneder, qui avait une grande écoute de son public, a profité de cette culture catholique pour détourner vraiment beaucoup de choses. Et le but, c'est que le public adhère encore mieux à cette fiction. Par exemple, nous avons les épreuves de l'eau et du feu que Pamina et Tamino doivent traverser à la fin de l'opéra. Et ça fait quand même considérablement référence à Ésaïe dans l'Ancien Testament, c'est 43:2, où il est dit « Si tu traverses les flots, ils ne te submergeront pas. Si tu traverses les flammes, elles ne te brûleront pas. » C'est une promesse. Voilà. Et on a beaucoup de références comme ça à la Bible.
0: Alors, vous avez une interprétation potentiellement alternative de ces épreuves du feu et de l'eau en disant que, si ça se trouve, elles représentent une espèce de traversée du paysage de l'opéra italien, comme on le fait d'une contrée étrangère, pour atteindre leur terre promise, qui est de créer l'opéra allemand. C'est-à-dire, vous reconduisez cette idée de l'épreuve sur Mozart et Schikaneder eux-mêmes, oui, qui voudraient conquérir, en effet, une terre qui reste à baliser, en quelque sorte, qui est celle de l'opéra allemand en 1791.
1: Absolument. Et alors, et ça se décrypte. Ça se décrypte vraiment en détail. Quand je suis allée à Naples, alors l'opéra de Naples aujourd'hui n'est plus celui que Mozart pouvait fréquenter, mais à l'époque de Mozart, le fond de l'opéra s'ouvrait. Et que voyait-on quand le fond de l'opéra s'ouvrait ? Le Vésuve. Et donc, quand on a Così fan tutte qui se passe dans la baie de Naples, donc avec le Vésuve comme décor, on a un opéra d'esthétique italienne à n'en pas douter. En plus de ça, il y avait une joute en 1786 entre Salieri et Mozart, et Joseph II espérait vraiment que Mozart gagnerait parce que ça serait l'idée d'imposer l'opéra allemand. C'est à cette occasion qu'il a écrit Der Schauspieldirektor. Et malheureusement, Mozart a perdu. Et donc, le fait d'intégrer une montagne qui crache du feu, qui était symbole de l'opéra italien, à l'opéra allemand, pour moi, c'est symbolique, effectivement. Et c'est une quête d'opéra allemand qui va être réussie cette fois-ci.
0: Ah, donc, en effet, l'épreuve de l'eau et du feu serait peut-être moins une référence biblique, finalement, qu'un jeu de symboles de la concurrence des opéras européens à la fin du XVIIIe siècle.
1: Je pense que c'est un croisement de plusieurs références, comme on le disait
0: tout à l'heure.
1: Oui, c'est vrai que
0: l'un n'empêche pas l'autre.
1: C'est ça qui est passionnant, c'est que le même élément peut se décrypter de plusieurs façons.
0: Alors, de la même façon, vous pouvez très bien imaginer que Pamina serait une sorte d'Eurydice et Tamino une sorte d'Orphée, et vous imaginez très bien que La Flûte Enchantée serait comme une espèce de remake de Orphée et Eurydice.
1: Oui, parce que lorsque Tamino, par exemple, charme les animaux sauvages à un moment donné dans l'opéra, on pense vraiment à Ovide qui dit que Orphée charmait même les pierres et les animaux sauvages. C'est tout à fait un décalque. Mais en plus de ça, les Viennois avaient de drôles de goûts. Et même les femmes assistaient à des spectacles pour lesquels on allait faire déchirer un sanglier par des loups. J'ai trouvé vraiment des chroniques assez étonnantes de violence. Donc pour le public de l'époque, le fait que Tamino charme les animaux sauvages avait encore plus de signification.
0: On va écouter la peine de Pamina qui songe à se suicider tant Tamino l'ignore, et en cela vous rappelle en effet l'Eurydice de Gluck. Et oui, on va donc prendre la version que vous aimez de Bergman.
1: Oui, je l'aime beaucoup, cette Pamina-là.
0: Oui, pourquoi ?
1: Je trouve qu'elle a une voix pure, pas trop sophistiquée, et qui porte au cœur. Voilà, bon, c'est un sentiment personnel.

0: La voix d'Irma Ourila dans le rôle de Pamina, dans l'air donc de Pamina, dans la flûte enchantée de Mozart. Il n'y a pas que de la tristesse, on entend toujours de la lumière dans la tragédie avec Mozart.
1: Oui, ça n'est jamais monocolore, bien sûr.
0: Et vous dites que il préfère écrire ça que de s'occuper de son Requiem, puisque c'est à peu près au même moment qu'il compose les deux.
1: Oui, je pense que pour le Requiem, c'est Constance qui a beaucoup glosé là-dessus, parce que elle
0: Constance,
1: sentait bien,
0: son épouse, hein, oui.
1: Voilà, elle sentait bien au moment du Requiem que Mozart risquait de décéder, et donc il fallait absolument créer une légende d'un Mozart très fervent pour qu'il puisse avoir l'extrême onction.
0: C'est un opéra parfaitement paritaire. Il y a autant personnages masculins que féminins. C'est très étonnant parce que ça en est schématique, quoi. À Pamina correspond Tamino, aux trois dames correspondent les trois garçons, à la reine de la nuit correspond Sarastro, et ainsi de suite.
1: Oui, c'est vrai. Et peut-être que Monostatos,
0: oui, c'est
1: qui
0: vrai,
1: reste
0: oui,
1: tout seul.
0: Oui, c'est vrai, il fait exception quand même. Oui, mais son nom l'indique, en effet.
1: Oui, en plus.
0: Comment vous l'interprétez, ce côté, en effet, très, très équilibré ?
1: Je pense que certaines fois, il ne faut pas chercher trop loin, et que Mozart disait qu'il voulait qu'un air soit comme un habit bien taillé pour un chanteur, et il devait y avoir une certaine distribution à disposition aussi. Et je pense qu'il a...
0: Que ce serait imposé finalement par les comédiens qui étaient impliqués, enfin les acteurs,
1: oui, qui
0: étaient impliqués dans
1: disponibilité. En disponibilité, oui.
0: La troupe de Schikaneder avait des règles assez strictes, hein. Vous précisez que les comédiens devaient signer un contrat de travail dans lequel ils s'engageaient à accepter inconditionnellement les rôles distribués par Schikaneder et adaptés à leur force. Il était stipulé que la meilleure application était requise pour jouer avec zèle, qu'ils avaient l'obligation d'accorder le temps nécessaire aux répétitions, que chaque membre de la troupe promettait de prévenir de toute intrigue, tout désordre, toute querelle, bagarre, nuit trop arrosée, esprit de jalousie et de concurrence. Tout ça a été réglementé. Schikaneder ne voulait pas se laisser faire par les caprices
1: C'est-à-dire qu'il avait eu déjà l'expérience des caprices. Lorsqu'il était à Ratisbonne, au début, ça a été assez merveilleux. Son entreprise a pris beaucoup d'ampleur. Mais Schikaneder avait un grand défaut. Je dirais qu'il était en quelque sorte célibataire de père en fils. Donc il a eu une liste de conquêtes digne de Don Juan. Et ça lui a porté un peu préjudice. Ça a commencé à lui porter préjudice. Du coup, les acteurs de sa troupe, voyant que lui-même se donner des libertés, on commençait à en prendre. Et il y a, je ne sais plus leur nom, mais deux jeunes femmes de la troupe qui se sont fait courtiser par des nobles et qui ont commencé à moins apprendre leurs textes. Et petit à petit, ça a été une expérience assez douloureuse. Donc, arrivé au Freihaustheater, il a voulu se donner une petite assurance, d'où ses contrats.
0: D'accord. On va parler un petit peu de la reine de la nuit, parce
1: oui.
0: que c'est un personnage qui est assez souvent présenté comme sombre à cause de son nom, et dont vous dites que, au-delà de toute la haine qu'elle peut avoir en elle à cause du fameux air avec lequel on terminera l'émission, il faut quand même mettre en avant sa sincérité.
1: Oui, c'est ce que je regrette dans les interprétations que j'ai pu voir, même si elles sont magnifiques, il y a des voix somptueuses, etc., c'est le côté trop monocolore. Effectivement, si on prend l'opéra par le biais du conte de fées, ça appelle un certain manichéisme. Mais je pense que, justement, ça n'est pas l'esprit de cet opéra. Parce que le conte de fées a des limites. C'est le héros qui est sauvé dès le départ, au lieu que ce soit lui qui sauve. L'héroïne a été enlevée pour son bien, etc. Donc, ça n'est pas tout à fait un conte de fées. Et donc, les rôles doivent être très nuancés, justement, à cause de cette influence de Shakespeare dont nous parlions tout à l'heure. Et le premier air de la Reine de la Nuit, lorsqu'elle apparaît, le début de cet air est tout à fait comparable à ce que chante Madame Hertz dans le Schauspieldirektor, c'est-à-dire Madame Cœur. Et donc, il faut nuancer pour ménager un suspense aussi. Nous, maintenant, on connaît l'intrigue par cœur, mais si on se met à la place du public du moment, ça a dû être assez incroyable de découvrir cette mère qui était aimante devenant haineuse. Et c'est beaucoup plus riche et porteur.
0: En tout cas, il faut prendre l'intrigue au sérieux, là où on a aussi quelquefois la petite musique qui consiste à dire, bon, c'est un petit peu n'importe quoi tout ce qui se passe dans cet opéra, tout ce qui compte c'est la musique, et par conséquent, ne cherchons pas à comprendre ce qui se passe vraiment.
1: Non, je ne crois pas, au moins pour les caractères et l'évolution de l'intrigue par les caractères, je crois qu'il faut au contraire comprendre, et que plus ça ira, plus on aura des références éclairées sur le moindre élément de l'opéra, et cela aussi amène un émerveillement, comment autant de références peuvent se croiser. Naturellement, tous les opéras reflètent leur temps, mais là, à ce point-là, et il y a peut-être aussi de la part de Schikaneder une petite forme de manipulation quand même. Il connaissait tellement bien la culture de son temps et de son public qu'il a pu vraiment utiliser les codes culturels pour amener son public avec lui et obtenir son adhésion infaillible.
0: Parce que les codes culturels de l'époque sont aussi en mutation. Vous prenez le temps de nous expliquer que si Tamino charme les animaux, c'est peut-être aussi un clin d'œil que Schikaneder veut faire à Course, qui est oui. Une référence importante pour lui, tandis que arrivent aussi des conceptions théâtrales concurrentes comme celle de Lessing.
1: Oui, tout à fait. Il y a vraiment toutes les écoles nobles, comme nous le disions tout à l'heure, Gottsched, Lessing, Sonnenfels, ont voulu combattre ce personnage populaire de Hans Wurst et imposer une pensée noble, notamment Lessing qui a écrit des comédies bourgeoises. Merci à vous.
0: Dont on dit aussi que c'est l'inventeur de la mise en scène, en fait. C'est lui qui commence à se dire qu'un dramaturge peut avoir une pensée du personnage plus profonde qu'un acteur.

0: On avait donc Lessing, le Sonnenfels et Gottsched. Et de l'autre côté, il y avait cette école très populaire avec ce personnage de Hans Wurst depuis le XVIIIe siècle. Et finalement, la flûte, c'est peut-être un peu la synthèse des deux. Voilà, c'est ça que j'ai voulu montrer.
1: Alors pourquoi et comment? Parce que en effet, si on voit que Tamino charme les animaux, qu'on a tout ce côté d'un surnaturel un peu pittoresque et hérité, si je comprends bien, de la tradition course, en quoi est-ce que ça fait quand même le maillage avec les visées plus récentes d'un Lessing, par exemple?
0: Tamino déjà est un personnage seria, donc le fait de l'allier avec cette tradition plus courte, déjà voilà. Et Papageno, comme on le disait tout à l'heure, non seulement a été vu comme quelqu'un de peut-être plus lunatique, donc le personnage a évolué, mais en plus de ça, quand on regarde son air de présentation, son lead, Der Vogelgänger bin ich ja, c'est en fait quelque chose de finalement très savant, parce que on a vraiment toute la pensée allemande par prolifération de cellules. Si on regarde au microscope, c'est quelque chose qui a l'air de couler naturellement, d'être populaire, etc. Mais c'est fait avec plein de petites cellules qui sont combinées, travaillées, et c'est très savant. Donc voilà, il y a des métissages comme ça qui sont très savoureux.
1: D'accord, et c'est aussi pour ça donc que la Reine de la Nuit n'est pas qu'une sorcière.
0: Voilà, absolument.
1: Merci beaucoup, Sophie Zadikian. On peut lire votre livre La Flûte Enchantée, fiction et réalité, édité par Aedam Musicae. Et on se quitte naturellement donc avec L'air de la fureur de la Reine de la Nuit dans la version de Patricia Petitbon.

d'Andrian Willaert vers 1490-1562. Pour les musicologues, il est incontestable que Willaert a donné l'impulsion à une tradition qui a permis à Claudio Monteverdi de publier ses célèbres Vespro della Beata Vergine à Venise. Les Vespro della Madonna de Willaert se trouvent dans le recueil I Sacri e Santi Salmi, publié à Venise en 1555. Ce recueil forme le point de départ de l'enregistrement que je vous propose, pour lequel la Capilla Flamenca a reconstitué un service de vêpres vénitiens en l'honneur de la Vierge Marie. Les chanteurs de la Capilla Flamenca sont les suivants: Rob Kuppens, Marnix de Cat, contre-ténor, Jan Kals, Thor de Nijs, Rovard Haché, Lorenz Vins, ténor, Lieven Termont, basse. Dirk Snellings les dirige. La partie d'orgue est tenue par Joris Verdin. Un enregistrement Ricercar des mois de février et mars 2012.

Vous venez d'écouter les vêpres de la Vierge Marie d'Andrian Willaert. La Capilla Flamenca, sous la direction de Dirk Snellings, en était l'interprète. Un enregistrement Ricercar. J'ai cité tout à l'heure le nom de Claudio Monteverdi. C'est donc avec quelques badineries monteverdiennes que ce programme se poursuit, avec plus précisément quelques scherzi musicali que l'auteur du couronnement de Poppée compose pour la cour de Mantoue en 1607. Voici Quando sperei, quand j'espérais, pour orgue et soprano, Quando l'alba in oriente, lorsque l'aube en orient, pour soprano, basse et tutti, suivi d'une toccata pour harpe, et Se il languidi miei sguardi, si mes regards langoureux. Les interprètes, Maria Cristina Kier, soprano, Stephen MacLeod, basse. Le concerto soave est dirigé par Jean-Marc Hems, un disque Harmonia Mundi.

Après ces quatre scherzi musicali de Monteverdi, interprétés par Maria Christina Kier, Stephen MacLeod, le concerto soave dirigé par Jean-Marc Hems, je vous propose de conclure ce programme avec la 46e symphonie en si majeur de Joseph Haydn. Composée en 1772, cette symphonie s'ouvre par un vivace dont les quatre premières mesures reprennent à peu près textuellement celle de la 44e symphonie dite funèbre. S'ensuit un adagio au rythme de sicilienne, un magnifique menuet et un final dont le thème est une nouvelle fois proche de ceux des mouvements conclusifs des symphonies 44 et 45, les adieux. Bruno Weil est à la tête de l'ensemble Tafelmusik, un disque Sony Classical.

0: Bruno Weil dirigeait la symphonie numéro 46 en si majeur de Joseph Haydn. Il était à la tête de Tafelmusik. Dans quelques instants, la suite des programmes de Radio Accent 4, la musique classique en Alsace.
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2: Il est 12 heures.

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1: Bonjour à tous et bienvenue dans un nouvel épisode de L'écho du loup sur Accent 4.
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1: Je suis très heureux de vous accueillir aujourd'hui pour un nouvel épisode de L'écho du loup, l'émission de critique musicale d'Accent 4. Rappelez-vous, le mois dernier, c'est Brahms qui était à l'honneur avec sa cinquième danse hongroise. C'est par ailleurs la version pour quatuor de guitare acoustique qui avait séduit nos élèves et l'avait ainsi élue meilleure version de la cinquième danse hongroise de Brahms. Je vais vous rappeler le principe de l'émission. Des élèves de collège seront les participants à cette émission de critique musicale. Le but pour eux est simple, élire la meilleure version d'une même œuvre musicale en justifiant leur avis et leur vote. Il y aura 6 versions différentes, 6 arrangements différents par émission, et 3 phases de vote pour éliminer certaines d'entre elles et guider les élèves dans leur choix final. Vous entendrez également les élèves donner leur avis sur les œuvres diffusées. Aujourd'hui, ce sont 4 élèves de 4e que j'accueille et que je vais laisser se présenter.
3: Bonjour, je m'appelle Medina, je suis en classe de 4e Pythagore au collège Wolf.
4: Bonjour, je m'appelle User 223, je suis en classe de 4e Pythagore.
5: Je m'appelle Nesrin Kelil, je suis en classe de 4e Pythagore au collège Wolf.
6: Je m'appelle Amina, je suis en classe de 4e Pythagore au collège Wolf.
1: Et c'est la valse des fleurs, extraite du ballet Casse-noisette de Piotr Ilitch Tchaïkovski, que vont écouter ses élèves.

composée en 1892 par Piotr Ilitch Tchaïkovski. C'est une adaptation d'un conte allemand d'Hoffmann. On y retrouve de nombreuses musiques tout aussi iconiques, comme la danse de la fée dragée très connue ou encore la valse des fleurs au cœur de notre épisode du jour. On y retrouve deux aspects importants à garder à l'esprit, la valse, cette danse à trois temps bien connue, et les fleurs, donc un aspect très printanier, floral, léger et subtil. Quelle version charmera donc nos élèves ? Ils iront-ils une version fidèle à ses critères ou au contraire une version plus dissidente ? N'hésitez pas à jouer avec nous en choisissant d'abord deux œuvres à éliminer. Nous écoutons les avis de nos élèves avec la version A

0: Moi, ça m'a plu parce que c'était harmonieux et c'était doux.
1: Moi, j'ai bien aimé l'instrumentation. C'est le piano, je trouve, il allait bien avec le reste des instruments et il se démarquait beaucoup.
2: C'était classique, j'ai bien aimé.
3: C'est toujours User 223. J'ai pas aimé, le son, il était assez grave. Comment on dit, le timbre? Ouais, il était trop grave pour moi et j'ai pas aimé, voilà.
4: Puis la version B,

0: Si je devrais mettre une note, je mettrais un 8 sur 10.
1: Encore User 223. J'ai bien aimé. Ça m'a fait penser à un dessin animé. C'était mieux que l'autre.
2: J'ai trouvé que c'est la A, elle était plus harmonieuse, mais que elle était plus surprenante et originale. J'ai aimé le violon, mais j'ai préféré l'autre musique.
3: La version C

0: traversée, j'aurais très bien pu danser sur elle parce que c'était bien, voilà.
1: C'est toujours User 223. J'ai bien aimé, ça m'a donné envie de danser, de chanter, de manger encore aussi.
2: Moi, je trouve que c'était agréable à écouter. C'était mélodieux et j'ai bien aimé. J'ai trouvé que c'était plus une musique pour les dessins animés, mais j'ai aimé quand même.
0: Dirait un peu une musique dans le dessin animé Tom et Jerry.
3: La version D

0: Alors, ce son, je l'ai pas trop aimé. Il est un peu triste, un peu mélancolique. Il fait bizarre. J'aime pas.
1: Moi aussi, c'est celui que j'ai le moins préféré. On a un peu l'impression que c'est dans le genre de scène triste dans les films et les séries.
2: J'ai trouvé que c'était émouvant, mais un petit peu plus de calme et de mélodie, ça aurait été mieux.
3: J'ai trouvé que c'était calme comparé aux autres musiques. Alors, j'ai préféré les autres.
4: La version E.
3: La musique, elle était douce et ça m'a fait penser à un conte de fées.
2: J'ai trouvé que c'était beaucoup plus harmonieux que celui d'avant. Mais du coup, c'était un piano. Mais du coup, l'élément principal, il ressortait moins.
0: Encore moi, Usure 223. Et j'ai pas trop aimé, parce que ça me faisait penser à un opéra de ballet. Il y a plein de gens qui dansent et tout, qui font du ballet. Et j'aime pas.
1: Moi, je sais pas quoi dire. En fait, j'aime et j'aime pas. Parce que, en fait, j'aime pas. Mais j'aime parce qu'en fait, j'arrive à imaginer ce qu'on pourrait danser sur cette musique.
4: Et enfin, la version F.
1: Que c'est la version originale, c'est celle que j'ai le moins préférée.
2: J'ai trouvé que ça faisait penser à quelque chose d'assez féerique et fantaisique. J'ai bien aimé, en vrai.
3: J'ai aimé la chanson. J'ai aimé les nuances d'instruments.
0: Vous connaissez déjà la chanson. C'est Usure 223. J'ai pas trop aimé, mais c'était mieux que l'autre. C'était un peu la version originale. Mais c'est la version originale, non? C'était mieux que l'autre, même si c'était du plagiat.
4: C'est à présent l'heure du vote. Les élèves vont à présent éliminer deux œuvres et nous dire pourquoi. Nous les écoutons.
0: Alors moi, j'ai décidé d'éliminer la A parce que le son, il était trop grave. J'ai pas beaucoup aimé. Et j'ai décidé d'éliminer la D parce que ça faisait triste, c'était mélancolique. C'était comme si c'était une scène triste. Il s'est passé un truc d'émouvant. Voilà. Du coup, j'ai éliminé ça.
3: Moi, j'ai moins aimé la D et la C. La C parce que c'était plus humoristique un peu. Et la D parce que c'était grave.
1: Moi, j'ai décidé d'éliminer la D et la F. Parce que comme je l'ai dit, la F c'est celle que j'ai le moins aimée. Et la D un peu pareil que Amina.
2: Bah, j'éliminerai entre la A et la B la A parce que en soi il n'y a pas vraiment de raison par rapport à la musique. Mais moi je trouve qu'elles étaient un peu équivalentes. Mais vu que Ramata elle a fait la A, moi ça me va.
3: La D
2: parce que de toutes celles qu'on a écoutées, c'est celle que j'ai le moins aimée. Je trouve qu'elle était moins agréable à écouter et moins mélodieuse.
4: À l'unanimité, les élèves ont décidé d'éliminer la version D. Il s'agissait ici d'un arrangement pour orgue par l'organiste Eric Plutz, à l'orgue de la University Chapel de Princeton, dans le New Jersey. Évidemment, une version plus dure à apprécier pour nos élèves, mais avec tout de même quelques subtilités, comme l'usage d'une pédale de ritenuto, qui est l'une des récentes innovations apportées au roi des instruments, et permet, comme au piano, de faire durer un accord, ce qui permet aux musiciens de faire entendre les arpèges de harpe, tout en restant d'autant plus fidèles à la partition de Tchaïkovski.

et ils ont également décidé d'éliminer la version A, un arrangement très classique pour un duo piano-violon, mettant tant en scène la violoniste et arrangeuse Manaka Matsumoto que la pianiste qui l'accompagne, Keiko Suzuki. Beaucoup de choses sont à souligner dans ce bel arrangement, entre les somptueux arpèges de harpe portés par le piano et le partage assez équitable de l'accompagnement rythmique de la valse et des différentes mélodies aux deux instruments, ce qui n'a malheureusement pas convaincu nos élèves.

0: Moi, j'ai aimé parce que j'ai trouvé qu'elle était similaire aux autres. Et on a retrouvé l'aspect floral qu'il y avait dans les autres. Et c'était doux.
1: Est-ce qu'il n'y a que de la harpe dedans?
2: Que de la harpe.
1: Bah, je trouve que ça aurait été bien d'ajouter d'autres instruments, vu que la harpe, elle ressort trop. Et ça casse un peu la mélodie. Ensuite, quand il y a un changement de mélodie, il n'y a pas trop de transition. Enfin, il y a un stop et directement, ça prend une autre mélodie. Ça aurait été mieux de faire une transition.
3: Alors, moi, j'ai un peu aimé parce que c'est assez joyeux. Ça donne le bon mood. Ça donne le mood du soleil. Le soleil est revenu. Avec cette musique, ça peut être pas mal.
4: J'ai beaucoup aimé et ça me fait beaucoup penser au film Jasmine. Je sais pas pourquoi. Non, Aladdin.
5: Puis la version C.

0: J'ai beaucoup aimé. Ça donne un bon mood aussi. Ça donne l'envie de danser. C'est mieux que la AB. Et voilà, si je devrais faire un choix, ben, je ne l'éliminerai pas.
1: J'ai trouvé qu'elle était amusante. Moi, j'ai trouvé que... Il y avait des moments où il y avait des instruments aigus et d'autres graves, j'ai bien aimé. Et aussi, il y a, je pense que c'est de la batterie, mais un tempo régulier, c'est, ça comme donne une base ou un repère.
2: Moi, j'ai beaucoup aimé. Je l'ai déjà entendu dans les films et aussi ça me fait penser aux ascenseurs, mais je ne sais pas pourquoi. Voilà. Mais ça m'a donné envie de danser, elle était très bien.
3: La version E

0: très calme, j'ai un peu moins aimé, mais elle est quand même bien. Et je l'ai aussi déjà entendue quelque part, mais je ne sais plus où.
1: J'ai trouvé qu'elle était plus douce que la C et plus calme. C'est pas forcément ni un avantage ni des inconvénients, mais c'est juste un fait, voilà. Et le changement de mélodie, il est beaucoup mieux que la B. Et il ressort plus, il y a une meilleure transition.
2: Moi, j'ai aimé parce que j'ai déjà entendu la musique quelque part. Et au début, la musique, plus la musique elle avance, plus le son il augmente.
3: J'ai pas trop aimé. C'est un peu de l'opéra de ballet avec un tempo que j'aime pas. Mais j'aime bien le côté où on trouve, genre on retrouve tous les instruments, on les entend tous.
4: Et la version F.
0: J'ai pas trop aimé le début, mais la fin assez, car elle me fait penser à la joie. Mais malgré ça, je la mettrai quand même en dernière position dans le classement des quatre musiques.
3: Alors moi, j'ai un peu aimé. Mais on n'entendait que deux instruments. Genre, c'était les principaux instruments qu'on devait entendre. Mais il fallait, comment on dit ? Ouais, voilà, harmoniser pour entendre tous les instruments.
1: La harpe, elle était beaucoup plus douce que la B. Et quand ça change la mélodie, il y a un changement d'instrument. On n'entend plus la harpe. J'ai bien aimé. Et à la fin, quand il y a tous les instruments, c'était vraiment super. Ça faisait vraiment très féerique.
2: J'ai moins aimé le début de la chanson parce que elle était trop douce, mais à la fin j'ai aimé parce que c'était très fort.
4: C'est à nouveau l'heure du vote. Cette fois-ci, les élèves doivent éliminer une seule version.
0: J'éliminerai la F parce que c'est celle avec laquelle j'ai moins accroché comparé aux trois autres.
3: J'ai pas trop aimé la E, du coup j'ai décidé de l'éliminer parce que c'est un opéra. Ils dansent, ils font du ballet, et moi j'aime pas ça. Et le tempo, j'aime pas le tempo.
1: Bah, vu que la F, la E et la C m'ont plus plu par élimination, bah, j'éliminerai la B. Et même au premier vote, je comptais éliminer la B.
2: Moi, je les ai tous aimés les musiques, mais je trouve que la B, on l'a trop entendue.
4: Et avec deux votes, c'est la version B qui est cette fois éliminée. Cette fois-ci, un arrangement subtil pour harpe solo, interprété par la harpiste Ekaterina Afanasieva. Évidemment, la harpe originale de Tchaïkovski et ses arpèges s'entendent à merveille, mais on s'étonnera tout de même d'entendre les autres parties de cette pièce sonner avec autant de délicatesse et de subtilité.

C'est à présent la troisième et dernière phase. Les élèves vont écouter la dernière partie des trois œuvres restantes et à l'issue de cette phase de commentaires, voteront et éliront leur podium. La meilleure œuvre, la deuxième place et la troisième place. Nous les écoutons avec la version C.

0: J'ai bien aimé, ça donne toujours l'envie de bouger. Et faut pas écouter les autres, mon avis, il est très très bien. Les autres, ils vont dire qu'ils ont pas trop aimé parce que c'est trop, ça bouge trop. Et elles aiment pas, elles aiment quand c'est calme. Mais moi, je préfère quand ça bouge.
1: J'aime assez l'ambiance. C'est harmonieux et j'ai apprécié, voilà.
2: J'ai bien aimé l'ambiance. Je trouvais que le piano, il ressortait bien avec la batterie. Et à un moment, la batterie, au lieu de tout le temps rester sur le même tempo, elle a changé un peu, puis après, elle a repris. C'était très joli à entendre.
3: Le piano, il était très ambiançant. Ça m'a fait penser aux salles d'attente dans les films. Du coup, j'ai aimé.
4: Puis, la version E,

0: fait, c'était plus doux, j'ai moins aimé, voilà.
1: Ah, j'ai pas aimé, parce que c'est toujours l'effet opéra, où ils dansent dans, comme le ballet, et j'aime pas, ça donne pas l'envie de bouger. C'est fort, c'est super grave, et ça donne l'envie de dormir.
2: C'est plus calme et simple que la C. Ça se démarque moins et c'est moins original, mais c'est plus harmonieux et plus doux.
3: J'ai trouvé que les parties de cette chanson, elles se répétaient beaucoup, mais sinon c'était simple, calme et harmonieux.
4: Et enfin, la version F.

0: toujours en direct avec User223. Alors, cette musique, je la déteste, je l'ai pas aimée. Franchement, parce que Medina, elle a tout gâché. Elle a fait une danse atroce, mais vraiment atroce. Elle était atroce, la danse. Du coup, c'était comme la E, ça donnait envie de dormir. C'était pas grave comme la E. Il y avait que des flûtes, j'entendais que des flûtes.
1: Un peu mieux que la E. C'était bien, voilà.
2: La seule chose que j'ai à notifier, c'était la flûte que j'ai bien aimé les flûtes. J'ai trouvé que c'était un peu plus semblable à la E, mais on dirait qu'il y avait un petit peu plus de tempo. Ça a donné plus envie de danser que la E.
3: Comme Nesrine, j'ai aimé la flûte.
4: C'est à présent l'heure du vote. Je vous rappelle, les élèves, cette fois-ci, élisent le podium de notre émission. Nous les écoutons.
5: Je mettrai la version C en premier, parce que c'était plus fort, c'était mieux, j'ai préféré. Après la version F, parce que... en fait, tout simplement parce que j'ai préféré que la E. J'ai pas vraiment d'argument.
2: Moi, en première position, je mettrais la C parce que c'est une musique que je pourrais écouter en soi, normalement, dans mon parler de tous les jours. Elle était ambiançante. J'aime bien la batterie, le tempo. Ça fait penser au jazz. Après, en deuxième position, je mettrais la F parce qu'elle était quand même moins originale et moins. Elle se démarquait moins classée, mais elle était bien aussi. Et après, la E parce qu'elle donnait un peu envie de dormir.
3: En première place, je mets la C parce qu'elle était ambiançante. Après, en deuxième position, la F et en troisième position, la E.
0: Moi, en premier, vous savez déjà, j'ai mis la C. C'est vraiment la meilleure des trois là. Parce qu'elle donne envie de bouger. C'est le mood du soleil toujours. Et la F en deuxième parce que j'ai pas trop aimé. Et parce que c'était déjà mieux que la E. Et vraiment, la E, je la mets en troisième parce que j'aime pas. J'ai vraiment pas aimé.
4: Et nous avons cette fois un podium assez unique puisqu'il est complètement unanime. Chaque élève a été entièrement d'accord. Ils ont placé en troisième place la version E avec donc 0 points. Elle n'aura pas retenu leur attention, cette belle version pour piano et quatuor de saxophone. Pourtant, elle en avait des choses à dire. Interprétée par le quatuor Ellipsos et le pianiste Frank Braille, cette version nous ferait presque penser à une valse des jazz suites de Shostakovich, si l'on en oubliait bien sûr le langage harmonique. Ici, le piano laisse tout de même le beau rôle au saxophone et se fait l'accompagnateur de somptueux timbres tout à fait adéquats pour cette musique.

Avec 8 points, ils ont placé en deuxième position la version F. Les élèves auront finalement emmené assez loin cette version originale de Tchaïkovski, interprétée ici par le London Symphony Orchestra en 2008 sous la baguette de Don Jackson.

Et enfin, nos élèves ont confié la première place avec 20 points donc à l'unanimité à la version C. Et pour la première fois dans l'écho du loup, des élèves placent en tête de l'émission une version revisitée sous l'influence du jazz, avec cette adaptation dansante et groovy par le European Jazz Trio, enregistré en 2000. Ce trio, actif depuis 1995, est porté par le contrebassiste Franz van der Hoven, le batteur Roy Dacus et le pianiste Mark van Roon. Vous l'entendez, cette version a vraiment du charme et les musiciens se plaisent à jouer avec les différents matériaux de Tchaïkovski. Mais c'est surtout, vous l'avez entendu, cette revisite de la valse par un aspect dansant différent qui a plu aux élèves. Avant de vous laisser avec donc cette version gagnante, je voudrais remercier Amina, User223, Nesrine et Medina, nos 4 élèves du jour, pour leur gentillesse et leur participation. Elles ont vraiment beaucoup aimé faire cette émission. Elles ont même dansé, en fait, pour tout vous dire, sur la valse des fleurs de Tchaïkovski, tellement cette musique leur a plu. Donc merci beaucoup à ces élèves pour leur participation si dynamique et leur plaisir, en fait, de participer à cette émission. Et bon dimanche à tous sur Accent 4.

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1: Il est 14h.
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0: Bonjour à toutes et à tous. Le jazz et la java, voilà le thème autour duquel nous allons tourner au cours de cette émission, tout en faisant quelques petits détours, quelques écoles buissonnières vers la valse, le tango ou même la rumba. Dans une autre des 42 émissions regroupant par thème les 1000 chansons francophones qui ont accompagné ma vie, nous aurons très prochainement l'occasion de revoir ce phénomène qui fait se trémousser les foules et cette émission portera le titre de « Bal petit bal ». Mais aujourd'hui, il s'agit du jazz et de la java. Claude Nougaro s'y est attaqué de façon emblématique en prenant le jazz comme symbole de ce qu'on appelait encore le Nouveau Monde et la java, notre franchouillardise habituelle. Et sur son texte, et avec son complice Daniel Goyon pour la musique, j'ai choisi l'interprétation d'Yves Montand pour nous faire entendre le jazz et la java.
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1: C'était le jazz et la java, paroles de Claude Nougaro, musique de Daniel Goyon, dans l'interprétation d'Yves Montand. C'est encore un texte de Nougaro, que nous retrouverons d'ailleurs 5 fois au cours de cette émission qui va suivre maintenant. Mais cette fois, il a fait appel à un autre compositeur, Frank Dallone, qui s'est largement inspiré d'un célèbre gospel, Go Down Moses, pour rendre hommage à l'un des plus grands jazzmen de l'histoire, l'immense trompettiste et chanteur Louis Armstrong. Nous sommes en 1966 et c'est cette fois Nougaro qui défend lui-même son propre texte. Voici Armstrong.

0: C'était en 1966, Armstrong, musique ou plutôt adaptation du célèbre « Go Down Moses » par Frank Dallon sur un texte et une interprétation de Claude Nougaro. Après le jazz, revenons à la Java. 4 ans plus tôt, donc en 1962, le trop méconnu Roger Riffard, ami de Brassens, dont nous avions écouté dans une précédente émission l'inénarrable Timoléon de Jardinier, récidive avec un autre chef-d'œuvre intitulé « La Java du solitaire ». Il s'agit d'un pauvre air, non danseur, ce qui est d'ailleurs mon cas, qui observe de son coin ceux et celles qui dansent la Java. Et Riffard s'amuse, et nous amuse, en inventant de très improbables rimes qui martyrisent l'emploi du « e » muet à la fin des mots de notre belle langue. Écoutez plutôt. Paroles, musique et interprétation désopilante de Roger Riffard, voici la Java du solitaire.
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1: C'était la Java du solitaire en 1962. Les paroles, la musique et l'interprétation étaient signées Roger Riffard. Avançons de 27 ans dans le temps et arrivons en 1989 pour nous retrouver dans la célébration d'un autre géant du jazz. Ce n'est plus Nougaro, mais bien Henri Salvador qui sera le grand prêtre, si je puis dire, de cet hommage. Tous les matins, quand je sors du lit, je mets un disque de Count Basie. Il ne m'en faut pas davantage pour m'enlever tous mes soucis, rien qu'un petit disque de Count Basie. En prenant mon café au lit, j'écoute un disque de Count Basie et ça me donne du courage. Je me sens comme au paradis avec un disque de Count Basie. Merveilleux Henri, merveilleux musicien, merveilleux paresseux, paroles, musique et interprétation d'Henri Salvador, voici en 1989 Count Basie.

En 1989, c'était Count Basie dont l'auteur, le compositeur et l'interprète était le cher Henri Salvador. Je vous avais annoncé quelques détours hors du jazz et de la java, mais en restant sur des titres célébrant des rythmes de danse. Voici le premier détour qui va nous entraîner vers la valse. Mais quelle drôle de valse! Une valse indansable, si l'on en croit les rythmes que nous annonce son auteur. Ce fut en 1959 un immense succès dont Jacques Brel signa les paroles, la musique et l'interprétation. Voici la valse à mille temps.

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1: Nous venons d'entendre la valse à 1000 temps, dont Jacques Brel est l'auteur, le compositeur et l'interprète en 1959. Revenons vite au jazz, ou du moins à l'une de ses sources que fut le gospel. C'est encore Claude Nougaro qui nous y entraîne, mais c'est cette fois Daniel Goyone qui adapte ce vieux et célèbre spiritual. Dans l'interprétation de Claude Nougaro, voici « Nobody Knows ».

C'était Nobody Knows, sur un texte et une interprétation de Claude Nougaro, et c'est Daniel Goyon qui adapta le célèbre Nigo Spiritual. Délaissons une deuxième fois l'opposition entre jazz et java pour suivre Renaud Séchant, plus connu sous son seul prénom de Renaud. On veut l'entraîner dans une boom où il ne va trouver que tristesse et désolation, d'où il tire la conclusion de son refrain. « J'irai plus dans vos boums, elles sont tristes à pleurer, comme un sourire de clown, comme la pluie sur l'été. » Paroles, musique et interprétation de Renaud, voici « La boum ».

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1: En 1977, c'était La Boum, dont Renaud signa les paroles, la musique et l'interprétation. Revenons vite au jazz, ou du moins à ses origines. Il ne s'agit plus du gospel, mais du blues. Cette mélopée des anciens esclaves noirs dans le sud des États-Unis. C'est cette fois Michel Jonas qui, en 1981, est à la fois l'auteur, le compositeur et l'interprète de « Joueurs de blues ».

0: C'était joueur de blues, au pluriel, de et par Michel Jonas en 1981. Nous revenons à la Java, mais une bien étrange Java, puisqu'elle sort de l'imagination de Boris Vian. Son titre exact est « La Java des bombes atomiques ». Boris en écrivit le texte en 1956 et confia la musique à l'un des plus magnifiques orchestrateurs de cette époque, qui n'était autre qu'Alain Goraguer. Vous ne serez jamais déçu par une musique signée ou arrangée par Alain Goraguer. En plus de Boris Vian, il collabora avec Henri Salvador, Serge Gainsbourg, Jean Ferrat, France Gall, Juliette Gréco, Nana Mouskouri, Brigitte Fontaine ou Anne Sylvestre, parmi bien d'autres. Et de 1957 à 1996, il composa plus de 50 musiques de films. Nous entendrons l'interprétation de Serge Reggiani de cette Java des bombes atomiques.
1: Mon oncle, un fameux bricoleur, faisait en amateur des bombes atomiques. Sans avoir jamais rien appris, c'était un vrai génie, question de travaux pratiques. 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À mesure que je deviens vieux, je m'en aperçois nul, j'ai le cerveau qui flanche. 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Et je ne me suis pas rendu compte que la seule chose qui compte, c'est l'endroit où ce qu'elle tombe. Il y a quelque chose qui cloche là-dedans, j'y retourne immédiatement. Sachant proche le résultat, tous les grands chefs d'État lui ont rendu visite. Il les reçut et s'excusa de ce que sa cagnotte était aussi produite. Mais sitôt qu'ils sont tous entrés, il les enfermit en disant « Soyez sages ». Et quand la bombe a explosé de tous ses personnages, il n'en est rien resté. Tonton devant ce résultat ne se dégonfla pas et joua les andouilles. Au tribunal on l'a traîné et devant les jurés le voilà qui bafouille. Messieurs, c'est un hasard affreux, mais je jure devant Dieu quand mon âme est consciente. 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

Nous entendions la Java des bombes atomiques, texte de Boris Vian mis en musique par Alain Goraguer et interprété par Serge Reggiani. Et après la Java, le jazz, où nous retrouverons une chanson relativement récente, puisqu'elle date de l'an 2000, signée Keren Anne Zeidel pour les paroles et Benjamin Biolay pour la musique, et taillée sur mesure pour Henri Salvador, qui était alors largement octogénaire. C'est une de ces chansons nostalgiques sur une fin de croisière sentimentale sur la Méditerranée qui tend la main à son vieux titre Syracuse. Voici Jazz Méditerranée par Henri Salvador.

C'était Jazz Méditerranée, texte de Keren Anne Seidel, musique de Benjamin Biolay, interprété en 2000 par Henri Salvador dans son album Chambre avec vue. Troisième école buissonnière. Allons faire un petit tour du côté de la rumba. C'est à Alain Souchon que nous devons cette chanson de 1977 dont il écrivit le texte mis en musique par son fidèle complice Laurent Voulzy et qu'il nous chante maintenant. Il y a de la rumba dans l'air.

C'était en 1977, « Il y a de la rumba dans l'air », parole et interprétation d'Alain Souchon sur une musique de Laurent Voulzy. Le charleston est-il un avatar du jazz? J'aurais tendance à répondre par l'affirmative. Mais peut-être serais-je contredit par des jazzophiles spécialisés, ce que je ne suis pas. En 1954, il y a donc maintenant bien plus d'un demi-siècle, un certain Jean-Pierre Moulin écrivit « Paroles et musique », une chanson qui allait devenir un tube de l'époque. C'était le danseur de charleston qui allait faire grandir encore la notoriété de Philippe Clay, déjà géant, qui en fut l'interprète et que nous écoutons maintenant.

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0: C'était Philippe Clay qui nous chantait en 1954 le danseur de Charleston, paroles et musique de Jean-Pierre Moulin. Faisons encore un retour en arrière de 13 ans pour nous retrouver en pleine guerre en 1941. Malgré l'occupation et la censure concernant tout ce qui pouvait venir d'outre-Atlantique, on commençait à voir les vestes des jeunes gens s'allonger, on voyait naître la mode des zazous et plusieurs chansons se risquaient sur les ondes comme « Ils sont zazous » par Johnny S, « Mademoiselle Swing » par Irène de Trébert ou ce disque écrit paroles et musique par Louis Gasté et chanté par Jacques Pils, « Elle était swing ».
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1: Jacques Pils, en 1941, chantait « Elle était swing », dont le texte et la musique sont signés Louis Gasté, qui n'était pas encore le célèbre Loulou Gasté de Lynn Renault. Revenons relativement plus près de notre époque, puisque nous passons d'un coup de 1941 à 1985. Il n'est plus besoin de braver qui que ce soit pour chanter l'Amérique, New York, Brooklyn et leur musique emblématique, le jazz. Michel Sardou s'associe à Jean-Loup Dabadi pour écrire le texte, Jacques Revaux à Jean-Pierre Bourterre pour signer la musique, et c'est Michel Sardou qui nous interprète « Chanteur de jazz ».

C'était chanteur de jazz par Michel Sardou, qui en écrivit les paroles en collaboration avec Jean-Loup Dabadie, alors que la musique était signée Jacques Revaux et Jean-Pierre Bourter en 1985. Quatrième et avant-dernière apparition de Claude Nougaro dans cette émission, mais comment faire autrement, puisqu'il se disait lui-même nourri par le blues et le jazz. Le refrain de la chanson que nous allons entendre ne dit-il pas « Sur l'hymne national de ma peau, j'ai hissé les couleurs de mon drapeau, bleu, blanc, blues ». Paroles et interprétation de Claude Nougaro sur une musique de Maurice Vander, voici « Bleu, blanc, blues ». ».

C'était Bleu Blanc Blues, que Maurice Vander mit en musique sur un texte et une interprétation de Claude Nougaro. Nouveau détour hors des sentiers du jazz et de la java, mais toujours dans l'univers de la danse. 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Ce magnifique texte de Jean-Roger Caussimon a été mis en musique par Léo Ferré qui nous chante en 1957 « Le temps du tango ».

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C'était Le Temps du Tango en 1957, parole de Jean-Roger Caussimon, musique et interprétation de Léo Ferré. Pourquoi, allez-vous me demander, inclure la chanson suivante dans une émission qui a pour thème le jazz et la java? A priori, ni son titre ni son sujet semblent l'y inviter. Mais au détour d'un couplet, nous trouvons quatre petits vers qui justifient mon choix. Le jazz ouvert dans la nuit, sa trompette qui nous suit dans une rue de Paris. Que c'est beau la vie. Nous sommes en 1963, paroles et musiques signées Jean Ferrat, dans l'interprétation sensible d'Isabelle Aubray. Voici « C'est beau la vie ».

En 1963, Isabelle Aubray nous chantait « C'est beau la vie », paroles et musique de Jean Ferrat. Rentrons vite dans le rang et revenons, sinon au jazz, du moins à l'une de ses sources, le blues, sur un texte de Didier Barbelivien mis en musique par Mehdi, dont je ne suis pas parvenu à découvrir le prénom. Voici « Mademoiselle chante le blues » par Patricia Cass.

En 1988, sur des paroles de Didier Barbelivien et une musique signée Mehdi, Patricia Cass nous interprétait « Mademoiselle chante le blues ». Et pour la seconde fois, nous retrouvons Michel Jonas. Allons faire un tour avec lui dans la boîte de jazz dont il a signé « Paroles et musique » en 1985.

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1: C'était en 1985 Michel Jonas qui nous chantait La boîte de jazz, dont il est l'auteur et le compositeur. Après le blues et le jazz, offrons-nous à nouveau un petit détour, et même un très grand, pour nous retrouver dans l'île, chère à Fidel Castro, Cuba, qui nous a fait découvrir tant de merveilleuses musiques de danse. C'est Jean Ferrat qui nous y entraîne en 1967 pour suivre les musiques enivrantes du carnaval de Santiago de Cuba, à près de 1000 km de La Havane, au sud-est de l'île, à proximité du célèbre pénitencier de Guantanamo. Sur son texte et sa musique, il nous chante « À Santiago ».

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1: C'était à Santiago, dont Jean Ferrat, en 1967, était tout à la fois l'auteur, le compositeur et l'interprète. Cinquième et dernière prestation de Claude Nougaro dans cette émission. Mais qui s'en plaindrait ? Il s'agit davantage de danse qu'explicitement de jazz, mais sûrement pas de Java. Lui aussi est à la fois l'auteur, le compositeur et l'interprète de ce titre de 1962, qui tient en deux lettres, ou, mais qui ajoute entre parenthèses, « Allez-y les bergères ».

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1: En 1962, Claude Nougaro, auteur, compositeur, interprète, nous chantait « Où ? Allez-y les bergères ». Il y a trop longtemps que nous lui faisons des infidélités, revenons maintenant à la Java. Elle fut composée 6 ans avant ma naissance, en 1925, mais suit un tel succès qu'on l'entendait encore presque chaque jour sur la TSF de mes parents, dans ce bon vieux quartier des Batignolles à Paris, pendant toute ma tendre enfance. C'est pourquoi je l'ai incluse dans mon anthologie. Sur une musique signée Trémolo, ça ne s'invente pas, des paroles et une interprétation de Georgius, voici donc une Java, et pas n'importe laquelle, voici donc la plus batte des Javas.

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Georgius nous chantait la plus batte des Java, dont il écrivit le texte mis en musique par un certain Trémolo. Mais bien plus récemment, si je puis dire, puisque nous revenons en 1964, Charles Aznavour écrivait paroles et musiques pour la jolie Sylvie Vartan, qui a tout juste 20 ans, mais est déjà fiancée à Johnny Hallyday, la plus belle pour aller danser.

En 1964, Sylvie Vartan chantait « La plus belle pour aller danser », paroles et musique de Charles Aznavour. Et nous arrivons au terme de cette émission. Devais-je choisir du jazz, de la java? Ce sera le jazz qui l'emportera, dans une de ses formes datant des années 20, le boogie-woogie. C'est essentiellement une façon pianistique d'interpréter le blues. Sur une basse obstinée à la main gauche, le pianiste improvise des variations à la main droite sur les 12 mesures du blues traditionnel. En 1997, Claude Moine, plus connu sous son pseudo d'Eddie Mitchell, nous conte l'histoire désopilante d'un curé qui veut éloigner ses ouailles du péché de la chair en les implorant de ne pas danser le boogie-woogie après les prières du soir. Les dites ouailles répètent comme un chœur de gospel les recommandations du curé, le tout bien entendu sur un rythme effréné de boogie. Paroles, musique et interprétation d'Eddie Mitchell, voici en 1997, pas de boogie-woogie.

En 1997, Eddie Mitchell et ses ouailles nous chantaient « Pas de boogie-woogie » dont il est à la fois l'auteur, le compositeur et l'interprète. Cette émission est terminée. Merci pour votre fidélité. Voici maintenant quelques exemples de la prochaine qui aura pour sujet et pour titre « À Paris ».

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1: Chères auditrices, chers auditeurs, bienvenue sur Barbello. Barbello avec un nouveau mot aujourd'hui. Il s'agit du mot ouverture. Un mot qui paraît finalement très simple. Une ouverture ouvre quelque chose. Et en musique notamment, on parle d'ouverture pour l'opéra. Alors, ouverture, prologue déjà, il y a une première difficulté. En effet, avant d'appeler ça ouverture, on parlait de prologue. Et notamment, on va penser à un des premiers opéras de l'histoire de la musique, autrement dit, l'Orfeo de Claudio Monteverdi, où on parle bien d'un prologue musical. Ce prologue, progressivement, comme pour beaucoup de choses, va avoir des codes qui se mettent en place progressivement. Ce sont d'abord des habitudes, une tradition, puis cela devient progressivement une règle. En tous les cas, on s'attend à cela quand on pense à une ouverture. Alors, on s'attend à quoi ? On s'attend plutôt à un rideau fermé. On s'attend plutôt à uniquement des instruments et pas de voix. C'est vrai que c'est globalement la codification de l'ouverture de tous les opéras des 17e et 18e siècles, voire même des 19e. Et puis progressivement, notamment aujourd'hui, les metteurs en scène ont pu choisir de laisser le rideau ouvert pendant l'ouverture, même de faire interagir les acteurs, de leur proposer des mises en scène durant cette musique qui, normalement, doit se suffire à elle-même. Et pourquoi ? Parce que l'ouverture est là pour mettre le spectateur dans l'atmosphère et dans l'ambiance de ce qui va venir. On suppose à l'époque que l'auditeur ne va pas passer 3 heures chez lui à lire et à apprendre par cœur le livret de l'opéra, et lorsqu'il arrive à l'opéra, tout connaître par cœur. L'objectif de l'ouverture est donc plus ou moins de le mettre en condition, un échauffement pour lui rappeler « Ah oui, ça va être cette atmosphère, ce sentiment-là, etc. » Si on ouvre le rideau, on donne déjà beaucoup, beaucoup plus d'indices sur peut-être ce qui va se passer et orienter, en plus de l'ouïe, orienter le regard de l'auditeur sur ce qui va se passer durant l'histoire. Mais il y a aussi une grande évolution de l'ouverture qui va se passer, c'est que cette ouverture va également pouvoir être quasiment supprimée ou alors directement mangée par l'arrivée des chanteurs. Et on pense par exemple à Strauss et à Elektra, où l'ouverture, à strictement parler, musique pure, sans chanteur, se réduit à quelques secondes.

0: On fait une petite pause et vous retrouvez la chronique de Bernard Cribier à 17h30.
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2: En 2016, c'est une autre facette de la musique électronique qui va connaître un second souffle sans précédent, le hip-hop. Alors oui, ça peut paraître surprenant, mais le hip-hop est également une musique électronique. On parle de musique électronique à partir du moment où on utilise des machines pour la créer, généralement des synthétiseurs ou des sampleurs. Et c'est exactement ce qu'utilisent tous les producteurs de hip-hop depuis la naissance de ce style. Et c'est ainsi que l'Orchestre Philharmonique de Radio France interpréta le 12 novembre 2019 avec le rappeur SCH le morceau Auto.
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prima la musica dopo le parole. Dans l'opéra, de la musique ou du texte, qu'est-ce qui compte le plus? C'est la question centrale dans Capriccio, le dernier opéra de Richard Strauss, qui est véritablement un des fleurons d'Elisabeth Schwarzkopf. Un certain nombre de grandes chanteuses ont aussi magnifiquement chanté Capriccio. Par exemple, Lisa Della Casa, Gundula Janowitz, Kirite Kanawa, et plus récemment René Fleming. Mais aucune n'y a laissé son empreinte comme Schwarzkopf. Cette comtesse Madeleine, c'est son personnage. Arabella est à Della Casa, Salomé est à Ljubavelic, mais la comtesse Madeleine est à Schwarzkopf. C'est avec un raffinement inouï qu'elle enregistre d'abord la grande scène finale sous la direction d'Otto Ackermann, avant d'enregistrer l'opéra entier un peu plus tard, en 57. Dans cet opéra, il est question d'écrire un opéra, justement. Et la comtesse a deux prétendants, un poète et un musicien. Qui va-t-elle donc choisir? La musique ou la poésie? Les paroles ou la musica? C'est tout l'enjeu de cette scène finale, dont nous écouterons aujourd'hui la première partie.

0: C'était la première partie de la scène finale de Capriccio de Richard Strauss avec la voix merveilleuse d'Elisabeth Schwarzkopf. Mais le mieux est à venir, c'est la fin de l'opéra et le choix de la comtesse. Alors ne ratez pas notre prochain épisode de l'histoire de la vie fabuleuse d'Elisabeth Schwarzkopf.
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2: Et c'est avec le Bach Collegium Strasbourg-Ortenau et son invité Sigisval Keuken que nous refermons cette année scolaire en diffusant l'excellent concert Perle Baroque que le maître a offert au chœur Saint-Guillaume le dimanche 3 mai dernier. Nous entendrons Telemann, Vivaldi, Dalla Bacco et Jean-Sébastien Bach, bien entendu, dans ce programme qui rassemblait pas moins de 20 musiciens autour de ce maître incontesté de la musique sur instruments anciens. Nous entendrons Georges-Philippe Telemann avec un concerto pour deux altos et orchestre, puis Jean-Sébastien Bach avec le triple concerto pour traverso, violon et clavecin, BWV 1044. S'en suivra Antonio Vivaldi avec le concerto pour traverso au bois, basson, violon et basse. Voilà, je reviendrai vers vous après l'entracte pour la suite du programme. Et d'ores et déjà, je laisse la parole à Sigisval Keuken qui a quelques mots à adresser à son public. C'est un beau concert le 3 mai dernier à Saint-Guillaume, le Bach Collegium Strasbourg-Ortenau et son invité, Sigisval Keuken.
3: Bonjour. Si vous avez bien lu votre programme, vous saurez que je suis venu en homme d'orchestre, comme violoniste, altiste et violoncello da spalla. Mais j'ai changé d'idée. Je suis venu tout seul. Pas à trois. Voilà. Je ne joue que le violoncello da spalla. Cette chose bizarre, mais c'est un petit violoncelle qui est accordé comme le violoncelle normal, qui sonne un peu moins fort, et c'est joué da spalla, c'est sur l'épaule. Comme ça. Les deux mains libres, une bande autour du cou, et on s'amuse. Et voilà.

0: Alors, la viole d'amour.
1: Ah oui, la viole d'amour.
0: C'est un instrument à 6 cordes que l'on joue, ou à 7 cordes, et 6 cordes que l'on joue pas, qu'on appelle les cordes sympathiques, qui sont tendues juste en dessous, et qui entrent en résonance quand on joue l'instrument. Alors, il se joue comme le violon, mais il est accordé comme une viole de gambe. C'est de la famille des violes, puisque c'est un instrument qui a un fond plat et qui a une forme de viole de gambe, en quelque sorte. Alors, c'est un instrument qui a été utilisé encore assez longtemps. Il n'y a pas un énorme répertoire pour la viole d'amour, mais même au 19e siècle, il y a encore des compositeurs, Berlioz, Hindemith, Matthias Sigiswald, et je crois Massenet, a composé encore pour cet instrument. Le concerto qu'on va vous montrer, c'est un concerto de Vivaldi. Il a composé plusieurs concertos pour la viole d'amour. Et je me réjouis de pouvoir jouer cet instrument que j'ai hérité de Sigiswald.

Après Antonio Vivaldi, concerto pour viol d'amour et orchestre, vous aurez tous reconnu l'andante du concerto brandebourgeois numéro 2, BWV 1047, de Jean-Sébastien Bach. Le concert va se poursuivre par Evaristo Felicio dal Abaco avec un concerto pour instrument en ré majeur, cette tonalité lumineuse de ré majeur que Antonio Vivaldi aimait bien aussi. C'est par exemple la tonalité de son Gloria. C'est toujours tempo concert, donc Evaristo Felicio dal Abaco avec le Bach Collegium Strasbourg Ortenau et son invité Sigiswald Kuijken, capté le 3 mai dernier dans la belle église Saint-Guillaume de Strasbourg. Bon tempo concert.

Le public en redemande, alors le Bac Collegium Strasbourg-Ortenau et son invité Sigisch Falkeuken vont nous interpréter à nouveau le rondo, une partie donc de ce concerto pour instrument en ré majeur d'Evaristo Felicio dall'Abaco. Après quoi, une petite surprise vous sera réservée par le maître de cérémonie Sigisch Falkeuken lui-même, mais je vous laisse deviner, c'est une surprise tempo concert.

À la demande générale de certaines personnes, je vais vous jouer un peu de Bach tout seul. Excusez-moi ma vanité.

0: Ainsi s'achevait ce concert intitulé « Perles baroques » que nous offrait le Bach Collegium Strasbourg-Ortenau et son invité, Sigiswald Kuijken, qui a clôturé ce concert avec, vous l'avez tous reconnu, la première suite pour violoncelle seule de Bach. Sauf que là, notre artiste jouait du violoncello da spalla, du violoncelle d'épaule, un petit instrument, un petit violoncelle qui se porte à l'épaule, avec une sonorité tout à fait délicieuse. Tempo Concert se termine ce soir par cette perle baroque. Denis Fenninger, j'ai été ravi de capter ce concert et de vous le présenter. Je remercie le Chœur Saint-Guillaume et son président Nicolas Grebe de nous avoir invités. Je remercie tous les musiciens fabuleux du Bach Collegium Strasbourg-Ortenau et je remercie bien entendu le maître Sigiswald Kuijken en espérant qu'il soit bientôt de retour à Strasbourg. Merci de votre fidélité à Tempo Concert, à Accent 4. Restez connectés sur www.accent4.com. Tenez-vous informés des actualités de l'été qui va commencer. Et surtout, n'hésitez pas à faire le petit clic pour nous aider à faire ce travail de passeur de mémoire que nous avons une fois de plus réalisé ce soir. Bonne soirée, portez-vous bien et à la semaine prochaine pour Tempo Concert.
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nécessaire à la composition de musique de film. Donc en fait, sorte d'élève de Hans Zimmer. Vous verrez d'ailleurs un peu toutes les techniques d'écriture, si je puis dire, reprises par Harry Gregson-Williams, et notamment des combines avec entre symphonique, écriture symphonique et ajout d'électronique via des synthétiseurs, etc., qui font aussi la marque de Hans Zimmer, donc son maître à écrire. Voilà, à présent, donc Harry Gregson-Williams travaille au studio WaveQuest Music, situé à Los Angeles. Il a également collaboré à la composition des musiques de la série de jeux vidéo mondialement connue Metal Gear Solid, inventée par Hideo Kojima. Voilà, ben je vous propose, avant de parler un peu plus de ce jeune compositeur Harry Gregson-Williams, très intéressant, je propose d'écouter donc cette musique de cette série de jeux vidéo Metal Gear Solid, ici dans une interprétation, si je puis dire, symphonique, même avec ajout d'instruments électroniques, mais sur une base bien symphonique avec le London Philharmonic Orchestra, qui a donc sorti un album entier consacré aux musiques de jeux vidéo, dont cette composition d'Harry Gregson-Williams, Metal Gear Solid. Nous écoutons Sons of Liberty Theme.

composition d'Harry Gregson-Williams, la musique du jeu vidéo Metal Gear Solid, exactement le deuxième volet, sorti en 2001, Sons of Liberty. Voilà, Harry Gregson-Williams, très intéressant, l'écriture entre toujours symphonique et électronique. Maintenant, nous allons écouter une musique de dessin animé, musique en fait de film d'animation en volume pour être exact, à peu près sorti d'ailleurs la même année en 2000-2001. Il s'agit du film Chicken Run. Chicken Run, ou Poulet en fuite, est un film britannique d'animation en volume de Nick Park et Peter Lord, sorti en 2000. Voilà, bon, ben, c'est un peu dessin animé, comme ça, d'un poulailler qui tient du camp de prisonniers, le baraquement des personnages principaux, ayant le numéro 17, comme le feuilleton Stalag 17. Voilà, des poules archétypes britanniques américains luttent contre la sombre et ambitieuse propriétaire. Voilà, un super dessin animé, dessin d'animation pour être exact. Donc une composition d'Harry Gregson-Williams qui fait l'objet d'une émission de 2 heures ce soir sur Accent 4. Écoutons Chicken Run, le main titles.

Il s'agissait de la musique de Chicken Run, ce film d'animation sorti en 2000. Nous avons donc entendu le Main Titles, une composition d'Harry Gregson-Williams, qui fait donc l'objet de cette émission ce soir. Restons dans l'esprit un peu film d'animation. Et là, j'ai choisi de vous faire écouter l'intégrale, on va dire, de la musique du film d'animation Shrek. Je pense que tout le monde a entendu parler de ce super film, ce personnage, ce petit ogre vert. Shrek, film d'animation en images de synthèse américain, adapté d'un conte de fées. Le film remporte un succès fulgurant dès sa diffusion en avril 2001, lors de sa première aux États-Unis, et aide DreamWorks à s'établir en tant que grand rival de Pixar, donc l'autre major qui fait beaucoup de films d'animation en images de synthèse dans le domaine de l'animation cinématographique, particulièrement dans le domaine informatique. Le succès du premier film de la franchise Shrek a permis à DreamWorks Animation la production de 3 nouvelles suites. Il existe d'ailleurs également 3 courts-métrages. De loin, Shrek est devenu la mascotte des compagnies d'animation. Voilà, personnage très sympathique, superbe film. Nous allons donc écouter à peu près 45 minutes, écriture entre symphonique, électronique, quelques chants, quelques musiques un peu d'animation forcément, qui ont toujours rapport à l'image pour ce dessin animé où il se passe quand même plein de choses, d'action, de scènes d'amour, de bataille, etc. Donc écoutons la musique originale du film d'animation, le film d'image de synthèse Shrek, une composition donc d'Harry Gregson-Williams qui fait l'objet de cette émission sur Accent 4 ce soir dans l'émission Musique de film. Voilà, on se retrouve un petit peu pendant la diffusion de Shrek.

Vous êtes bien sur Accent 4, toujours dans l'émission Musique de film consacrée au compositeur Harry Gregson-Williams. Nous sommes en train d'écouter la musique de Shrek, ce fabuleux film d'animation. À tout à l'heure.

Vous êtes dans l'émission Musique de film. Sur Accent 4, nous écoutons l'intégrale de la musique de film de Shrek, de film d'animation. Toujours une composition d'Harry Gregson-Williams qui fait l'objet de cette émission Musique de film ce soir sur Accent 4 tout à l'heure.

Voilà, nous venons d'entendre l'intégrale de la musique du film d'animation Shrek, composition d'Harry Gregson-Williams, en collaboration tout de même avec John Powell. Je tenais à le préciser. Voilà, on a pu voir un peu tous les différents styles et façons d'écrire d'Harry Gregson-Williams, toujours avec une base symphonique, beaucoup d'électronique et plein de sons additionnels qui permettent en effet à la musique de suivre à merveille l'image. Superbe dessin animé, superbe film d'animation Shrek, que je conseille à tout le monde avec cette très belle musique imagée. Donc toujours Harry Gregson-Williams dans cette émission musique de film sur Accent 4. Nous allons maintenant passer un film d'action sorti également en 2001. Il s'agit de Spy Game, donc jeu d'espion, notamment avec Robert Redford et Brad Pitt, un film américain réalisé par Tony Scott, musique d'Harry Gregson-Williams. Alors là, vous allez voir aussi vraiment de style, l'apport d'une voix, notamment sur ce premier titre magnifique, une espèce d'endante comme ça. Le titre donc de cet extrait est Operation Dinner Out, donc opération dîner en ville dans la traduction française, un peu bizarre. Le film Spy Game, la musique du film Spy Game composée par Harry Gregson-Williams. Écoutons ce premier extrait, Operation Dinner Out.

C'était donc Operation Dinner Out, le premier extrait que nous avons écouté de Spy Game, donc ce film de Tony Scott sorti en 2001. Une musique d'Harry Gregson-Williams qui fait donc l'objet de cette émission musique de film sur Accent 4, ce jeune compositeur né en 61, compositeur britannique, très inspiré par Hans Zimmer et qui a également collaboré avec d'autres grands compositeurs de musique de film, autant britanniques qu'américains. Écoutons un deuxième extrait de ce film Spy Game de Tony Scott. Musique intéressante entre électronique et écriture symphonique, mais avec des apports de voix, etc. Vraiment, vraiment très belle musique, Harry Gregson-Williams. Ce deuxième extrait s'intitule « All Hell Breaks Loose ».

le film Spy Game, une musique de Harry Gregson Williams. Cet extrait s'intitulé All Hell Breaks Loose, ce deuxième extrait du film Spy Game, film de Tony Scott. Écoutons un troisième et dernier extrait tiré de ce film Spy Game, film d'action vraiment extra avec deux grands acteurs, Brad Pitt et Robert Redford. Écoutons ce dernier extrait, You're Going to Miss It, Spy Game, une musique d'Harry Gregson Williams.

You're Going to Miss It, l'extrait tiré du film Spy Game, une musique d'Harry Gregson-Williams qui fait donc l'objet d'une émission de 2 heures ce soir sur Accent 4. Voilà, superbe compositeur, jeune compositeur britannique, âgé d'une cinquantaine d'années. Désormais, on va changer vraiment de style de film et également de style d'écriture musicale, puisque évidemment il ne s'agit plus d'un film d'action, puisque nous allons écouter la musique, enfin un extrait de la musique de Bridget Jones, L'âge de raison, une composition toujours d'Harry Gregson Williams, un film plurinational comme on dit, réalisé par Bibban Kidron, sorti en 2004. Voilà, un film un petit peu à l'eau de rose, mais personnage bien connu, plutôt marrant. Nous allons juste écouter le thème de Bridget, un thème de 2 minutes, écrit donc par Harry Gregson Williams.

s'agissait du thème de Bridget, tiré du film Bridget Jones, L'âge de raison. Une composition d'Harry Gregson-Williams, ce fameux compositeur. Alors pour aller vers un autre style, après un film très familial, plurinational, nous allons écouter la musique du film Déjà Vu, film américano-britannique de science-fiction réalisé par Tony Scott, encore lui, et sorti en 2006, donc musique d'Harry Gregson-Williams. Notons que l'acteur principal de ce film est Denzel Washington, et nous verrons que à travers d'autres extraits, qu'Harry Gregson-Williams collabore souvent, d'ailleurs sur des films sur lesquels joue Denzel Washington. Écoutons donc de ce film Déjà Vu, un film de 2006, musique d'Harry Gregson-Williams. Écoutons un extrait, The Aftermath.

The Aftermath, le titre tiré du film déjà vu de Tony Scott, une musique de film d'Harry Gregson Williams qui fait l'objet de cette émission musique de film ce soir sur Accent 4. Voilà, pour repartir un peu dans vers un style entre guillemets plus enfantin, puisque nous avons entendu de longs extraits de Shrek, un court extrait de Chicken Run, un peu toujours dans ces films d'animation. Celui-ci n'en est pas un, mais dans l'esprit familial. Il s'agit du film Le Monde de Narnia, Le Prince Caspian. Voilà, un film sorti en 2008, l'adaptation du 4e tome de la série Le Monde de Narnia. Le tournage du 3e volet, Le Monde de Narnia, l'Odyssée du Passeur d'Aurore, a été entrepris dans la foulée afin que les acteurs ne grandissent pas trop entre-temps. Voilà un film de 2008, Le Monde de Narnia, Le Prince Caspian. Nous allons juste écouter un extrait bien enlevé, toujours entre symphonique, électronique, etc. Titre de 7 minutes qui s'intitule Red on the Castle.

le monde de Narnia, le prince Caspian, l'extrait de cette musique de film, Red on the Castle, une composition d'Harry Gregson-Williams, toujours dans l'émission musique de film sur Accent 4, ce soir qui lui est donc consacré. Retournons vers un film fantastique, X-Men Origins Wolverine, voilà un film sorti en 2009, film fantastique américain. C'est un prologue de la trilogie de films issus des comics X-Men. Ce film fait découvrir aux téléspectateurs les origines du plus rebelle des héros Marvel et son histoire avant les événements de la trilogie X-Men. Donc nous allons écouter deux extraits, pour être exact, de ce film X-Men's Origin Wolverine. Musique de film originale composée par Harry Gregson-Williams. Le premier titre s'intitule Logan Through Time.

X-Men Origins Wolverine. Voilà, un film de 2009, un film fantastique. Composition d'Harry Gregson-Williams. Tout de suite, un deuxième extrait de ce film. Aussi, beaucoup de sons électroniques. Un film fantastique, évidemment, très futuriste. Mais toujours un ajout de symphonique ou des cors au lointain. Voilà, formidable. Deuxième extrait, Adamantium, X-Men's Origin, Wolverine. Composition d'Harry Gregson-Williams.

Adamantium, l'extrait que nous venons d'entendre, tiré du film X-Men's Origin Wolverine, composition d'Harry Gregson-Williams, qui fait l'objet de cette émission ce soir sur Accent 4. Retournons vers un style beaucoup plus enfantin, où nous avons pu entendre en début d'émission notamment qu'Harry Gregson-Williams sait faire ce genre de musique, puisqu'il a écrit Shrek, Chicken Run et bien d'autres d'ailleurs. Nous allons écouter une musique d'un film sorti en 2011, Mission Noël, le Noël d'Arthur. Noël d'Arthur, d'accord. Mission Noël, les aventures de la famille Noël, long métrage d'animation anglo-américain en images de synthèse. Voilà, petite histoire. Arthur est le fils du Père Noël. Il répond aux lettres des enfants dans l'usine ultra secrète de Noël située sous la glace du pôle Nord. Voilà, toute une aventure formidable. Un film qui est resté quelque peu discret en France, mais une musique, une fois de plus, très intéressante. Un petit peu nostalgique, triste comme ça, puisque le titre s'intitule Arthur's Sadness, la tristesse d'Arthur. Le Noël d'Arthur, voilà, 2 minutes 20. À tout à l'heure.

Nous venons d'écouter Other Sadness, un extrait du Noël d'Arthur, Mission Noël. Voilà, 2 minutes 20, musique vraiment très bien écrite. Harry Gregson-Williams à la composition, qui fait donc l'objet de cette émission ce soir sur Accent 4, qui lui est intégralement consacré. Retournons à un film de science-fiction, voilà, où on s'est aperçu également qu'il savait très bien faire ça à travers les différents extraits écouté précédemment. Nous allons écouter un extrait qui s'intitule Life, tiré d'un film qui s'intitule, lui, Prometheus, un film de Ridley Scott, un film de science-fiction américain produit et réalisé par Ridley Scott, sorti en 2012. Voilà, un film de science-fiction qui était à l'origine d'ailleurs prévu en tant que préquel direct d'Alien, le deuxième long-métrage de Ridley Scott. Cependant, le scénario de Prometheus a évolué en projet original indépendant de la saga Alien, même s'il s'inspire beaucoup de celle-ci et se déroule dans le même univers. Il explique notamment les origines du xénomorphe pour les connaisseurs de la série Alien, enfin des trois volets d'Alien de Ridley Scott. Donc nous allons écouter l'extrait s'intitulant Life, musique d'Harry Gregson-Williams, qui, je tiens à le préciser, n'a composé que deux morceaux sur ce film, puisque la composition du reste a été donnée à un autre compositeur. Harry Gregson-Williams, l'extrait du film Prometheus, Life.

Life, un extrait du film Prometheus, film de Ridley Scott sorti en 2012, musique d'Harry Gregson-Williams. Vous êtes toujours sur Accent 4 dans l'émission musique de film. Pour terminer cette émission ce soir, nous retournons vers une musique de jeu vidéo, puisque Harry Gregson-Williams en fait a fait ses débuts dans le jeu vidéo, dans la composition de musique de jeu vidéo, d'orchestration de celle-ci. Nous allons écouter la musique de Call of Duty 4, Modern Warfare. On écoutait juste le main title, pareil, 2 minutes. Harry Gregson-Williams à la composition dans cette musique de jeu vidéo Call of Duty 4.

0: d'écouter un extrait de Call of Duty 4, ce jeu vidéo, cette musique d'Harry Gregson-Williams, musique de jeu vidéo Call of Duty 4. Voilà, nous sommes au terme de cette émission désormais, qui était donc consacrée ce soir, l'émission musique de film, au compositeur Harry Gregson-Williams, compositeur britannique de musique de film et de jeux vidéo, né en 61 au Royaume-Uni. Voilà, un compositeur vraiment très intéressant. On n'entend pas beaucoup parler de lui, mais en tout cas, il sait se faire remarquer par ses compositions vraiment sublimes. En rappelant qu'il a été tout de même élève de Hans Zimmer et qu'il a notamment coécrit, par exemple, Shrek avec John Powell et d'autres grands compositeurs hollywoodiens, si je puis dire. Voilà, j'espère que cette émission vous a plu ce soir sur ce compositeur peu connu, Harry Gregson Williams. Je vous retrouve pour une prochaine émission musique de film. À bientôt, merci.
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2: Bonsoir et bienvenue, vous écoutez Tempo Jazz.
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2: Le meilleur du jazz, c'est maintenant sur Accent 4. Je suis en compagnie de Steve Détail et Ludovic Magnard, que vous retrouverez tout au long de cette émission. Bonsoir à tous les deux.
4: Bonsoir.
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0: Dans Tempo Jazz, on aime la musique avec un grand J. Qu'est-ce qu'on écoute après Ludovic ?
1: Nous allons faire un bond en arrière avec Chick Webb. Ce petit homme à la santé fragile a traversé son temps comme une véritable comète. Derrière ses tambours, il n'avait pas son pareil pour mener son orchestre. On retiendra de lui l'admiration qu'il suscitait de la part de ses confrères, sa pêche inébranlable et sa découverte de la jeune Ella Fitzgerald en 1934 qu'il protégea à la manière d'un père. Nous le retrouvons en pleine ascension durant l'année 1931. Il interprète Ibi Gibbies.

0: Le meilleur du jazz continue tout de suite, ouvrons la jazz box de Steve Détaille.
1: La jazz box
2: de Steve Détaille.
0: Steve, quel est le programme ?
3: Donc, nous allons tout de suite écouter Django Reinhardt solo dans une improvisation de 3 minutes.

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0: Le meilleur du jazz, c'est jusqu'à minuit dans Tempo Jazz. Qu'est-ce qu'on va écouter, Ludovic ?
1: Renaud Garcia-Fons ou l'homme passerelle entre l'Inde, le Moyen-Orient et l'Espagne. Voilà ce qui vous attend sur Accent 4. À la manière d'un peintre, il mélange les couleurs et nous offre une palette musicale étonnante que nous nous empressons de découvrir avec Navigator qu'il enregistra en 2001.

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Tempo Jazz, c'est fini pour ce soir, mais la musique continue sur nos ondes. 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Belle soirée sur Accent 4.

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Bonjour à toutes et à tous et soyez les bienvenus à l'écoute des programmes d'Accent 4, l'instant classique. Ces contes des mille et une notes seront américains et trois compositeurs sont conviés, Florence Price, Anton Dvorak et Michael Tilson Thomas. Florence Price est une femme noire américaine née en 1887 et décédée en 1953. Elle est la première compositrice afro-américaine et elle parvient à faire jouer sa première symphonie par l'Orchestre symphonique de Chicago en 1933 par Frederick Stock. L'œuvre avait remporté l'année précédente le prix Rodman Wanamaker. La symphonie est en quatre mouvements, Allegro Manon Troppo, Largo Maestoso, Juba Dance, finale. Le troisième mouvement est inspiré d'une danse traditionnelle afro-américaine, la Juba Dance, composée de percussions et de mélodies syncopées. L'orchestre de Philadelphie est placé sous la baguette de Yannick Nézet-Séguin, un disque Deutsche Grammophon.

De Florence Price, Yannick Nézet-Séguin dirigeait la première symphonie en mi mineur, un disque Deutsche Grammophon. Lorsque Dvorak compose son quatuor en fa majeur, dit quatuor américain, Florence avait 6 ans. Je suis content, c'est allé très vite. Ainsi s'exclame le compositeur sur le dernier feuillet de la partition de son quatuor américain. Cela a été très rapide en effet. Tout juste 15 jours séparent les premières ébauches de la réalisation finale le 23 juin 1893. Ce 12e quatuor en fa majeur, opus 96, voit le jour au cours des premières vacances d'été que Dvorak passe aux États-Unis, précisément à Spielville, petite bourgade ensoleillée de l'Iowa. Au cours de cette période, il découvre les musiques populaires indiennes et noires, admirablement transcendées dans la symphonie du Nouveau Monde, terminée quelques mois auparavant. Le 12e quatuor est une œuvre heureuse et Dvorak s'inspire des musiques indiennes et noires, comme en témoigne l'utilisation fréquente de la gamme pentatonique et des rythmes syncopés. Écoutons ce quatuor en fa majeur, opus 96, par le quatuor Jérusalem, un disque Harmonia Mundi.

Le Quatuor Jérusalem interprétait le Quatuor américain en fa majeur opus 96 d'Anton Dvorak. Retour à la musique américaine pour conclure ce programme. Si vous connaissez le chef d'orchestre Michael Tilson Thomas, sans doute connaissez-vous moins le compositeur. S'inspirant du Kaddish, poème de vie, From the Diary of Anne Frank est un mélodrame symphonique pour orchestre et narrateur écrit en 1990 à l'intention d'Audrey Hepburn, alors ambassadrice de l'UNICEF à partir du journal d'Anne Frank, dont Michael Tilson Thomas déroule la dramaturgie en quatre parties, tour à tour joyeuse,

optimiste, dramatique et paradoxalement pleine d'espérance. L'œuvre séduit par sa beauté mélodique, par sa variété rythmique, par ses clins d'œil rappelant Copland, Bernstein, Stravinsky, ou la Seconde École de Vienne, par ses couleurs multiples oscillant entre joie, attente et drame, et par la richesse de son orchestration. Isabelle Léonard est accompagnée par l'Orchestre Symphonique de San Francisco, placé sous la direction du compositeur Michael Tilson-Thomas.

C'est avec ces extraits du journal d'Anne Frank de Michael Tilson Thomas que se referme ce programme des contes des mille et une notes. Isabelle Léonard était accompagnée par l'Orchestre Symphonique de San Francisco, placé sous la direction de Michael Tilson Thomas, un disque SFF Media. Dans quelques instants, la suite des programmes d'Accent 4, un instant classique. 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

Bienvenue sur l'opus 67 de la Voix des Anges consacrée à la petite messe solennelle de Rossini, une radiodiffusion du concert du dimanche 13 octobre 2019 à Blotzheim, donné par le chœur de chambre d'Alsace.

Chères auditrices, chers auditeurs, bienvenue sur cet opus 67 de La Voix des Anges, consacré à l'un des chefs-d'œuvre de la musique sacrée du 19e siècle, autrement dit la petite messe solennelle de Rossini. Cette dernière faisait l'objet d'un concert le dimanche 13 octobre 2019 à Blotzheim, concert donné par le chœur de chambre d'Alsace, placé sous la direction de Cyril Palot. Les intervenants, instrumentistes et solistes, étaient les suivants. Inga Kazantseva, piano solo, Joachim Baumann, piano ripieno et Marc Fitz, harmonium. Les solistes étaient Karen Barbeau en soprano, Alexandra Rubi contralto, Akinobu Ono, Yanis Gossin ténor et Yaroslav Kitala basse. Mais avant de vous proposer la radiodiffusion de ce concert, réalisé grâce au soutien de la région Grand Est, je vous propose de plonger dans cette œuvre tout à fait intéressante qui se révèle être d'abord une énigme musicale. Nous avons tous en mémoire le célèbre portrait de Johann Sebastian Bach tenant à la main une énigme musicale sous la forme d'un canon à résoudre. La dernière œuvre de Rossini, qui n'est autre que son testament musical, il nous le dit lui-même en effet, selon la mention faite par Rossini sur la première page de son œuvre, la petite messe, bien qu'œuvre de commande, est avant tout une composition personnelle écrite pour sa villégiature de Passy. Eh bien, Rossini, il nous le dit, finalement, la petite messe solennelle est également à cette image, un trompe-l'œil qu'il faut décoder afin de ne pas faire fausse route, car cette messe n'a rien de petit. Le premier indice en est le titre, contradiction évidente, voire oxymore, entre petite messe et solennelle. La première intuition serait alors d'imaginer une moquerie, un pied de nez aux grands messes d'antan, qui serait alors traité sous une forme opératique, profane et superficielle par notre compositeur. Cependant, il n'en est rien, car Rossini qualifie ironiquement tant ses chanteurs que son inspiration et ses œuvres de « petits ». Sa démarche est donc tout autre. Si la messe qu'il livre est solennelle, c'est lui-même qui se tient petit devant son créateur, auquel il demande alors et en toute humilité la vie éternelle. Suivons ainsi les indices qu'il nous laisse, car autre spécificité du manuscrit autographe de cette œuvre, Rossini prend la parole et explique ses symboles, ou du moins en partie. Nous voici arrivés au terme de cette première analyse menée par Cyril Palot dans le cadre de la radiodiffusion du concert du 13 octobre 2019, concert de la petite messe solennelle que vous allez entendre dans sa version originale, version pour deux pianos et harmonium, avec le chœur de chambre d'Alsace, au piano Iga Kazantseva, Joachim Baumann, à l'orgue Marc Fitz. Mais avant de débuter l'écoute de cette très belle œuvre, de cette petite messe solennelle, quelques indications par rapport à certains passages écrits justement par Rossini. Vous allez tout d'abord entendre le kyrie de cette messe et Rossini va premièrement lancer un petit clin d'œil aux ouvertures d'opéra puisque avant l'entrée du chœur, il y a comme une sorte de petite ouverture, d'ouverture en miniature jouée par les trois instruments dont nous avons parlé, à savoir les deux pianos et l'harmonium. Et